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3: Il est 5h, c'est le grand réveil qui démarre. Bienvenue, nous sommes ensemble jusqu'à 9h30. On écoute Bruno Mars tout de suite et les anniversaires du jour.
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0: Et ça sent bon les cadeaux aussi, parce que l'été, bon, finalement, je suis pas si sûr que ça. Au niveau musical, oui, on y est. Niveau météo, on verra ça dans quelques minutes. Les cadeaux, alors là, on y est complètement. 1 500 € pour vos vacances d'été à gagner tout ce mois-ci en nous écoutant tous les matins. On en reparle tout à l'heure. Nous fêtons les Landry en ce 10 juin. C'est l'anniversaire de Camille Lelouch, l'humoriste à 40 ans. Michael Gregoriot, l'imitateur à 42 ans. L'anniversaire à Issa Doumbia qui fête ses 44 ans. Ce matin, à suivre donc la météo. Ce sera un petit peu après Vita. Voici Ça fait mal, très bon réveil sur Évasion 5h07.

0: Vous écoutez Évasion, c'était Benson Boone. Bienvenue, bon matin. Est-ce qu'il va faire beau aujourd'hui? Un temps mitigé, on va dire, avec des averses prévues sur la Normandie, la Picardie, 14 degrés ce matin, des éclaircies sur l'Île-de-France, 16 degrés. Et cet après-midi, alternance de nuages, de pluie et de soleil pour tout le monde, avec 15 à 17 degrés, pas plus. À suivre, Jack et Carla et l'horoscope avant 6 heures.
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0: écoutez Évasion, bienvenue, très bon début de journée. On va vous faire gagner de superbes cadeaux avec votre séjour en famille au Futuroscope à gagner tout à l'heure grâce à Cyril à 10h10, 11h10. 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Rendez-vous tout à l'heure pour tenter votre chance à suivre Taylor Swift et quelques idées sorties.
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2: Le Potager des Princes organise un week-end des familles à Chantilly. Pour l'occasion, une offre spéciale est proposée pour un adulte payant un enfant entre gratuitement. Rendez-vous c'est samedi ou dimanche de 10h à midi puis de 14h à 18h pour profiter des jardins en fleurs, rencontrer les animaux du parc, assister à la célèbre course de lapins ou participer à un grand cherche et trouve autour des fables de La Fontaine. Info et billetterie sur le site internet du Potager des Princes. Ne restez pas de marbre à l'aune fête l'argile ce week-end. L'événement de briques et de pots revient ces samedi et dimanche à la briqueterie de Wulf. Ce site historique, fondé en 1856, vous ouvrira exceptionnellement ses portes. Une quarantaine de céramistes venus de France et d'Europe y présenteront leurs créations. Au programme, démonstration de tournage et de cuisson, visite guidée et atelier pour les enfants. Entrée libre, rendez-vous samedi de 14h à 18h et dimanche de 10h à 18h. 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

0: Taylor Swift sur Évasion. À 6h, il y aura les infos, la météo de ce mercredi. En attendant, on regarde quand même le ciel, mais plutôt pour les astres. Voici l'horoscope.
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0: Les béliers.
3: Le fil de la complicité se renoue avec votre moitié.
0: Les taureaux.
3: Votre implication au bureau attire la chance vers vous.
0: Et voici le signe du jour, les gémeaux.
3: La journée s'annonce parfaite pour faire des rencontres amoureuses.
0: Les cancers.
3: Le temps s'arrête pour profiter de votre partenaire.
0: Lion.
3: La patience face aux contraintes finira par payer.
0: Vierge.
3: Le retour d'une vie sociale active vous redonne le sourire.
0: Balance.
3: Le désir de vous affirmer au bureau se fait sentir.
0: Scorpion.
3: Les projets à deux consolident votre union.
0: Les Sagittaires.
3: L'épreuve d'amour se multiplie pour votre conjoint.
0: Capricorne.
3: Une analyse précise s'impose avant de foncer.
0: Verseau.
3: Vos sautes d'humeur risquent de fatiguer vos proches.
0: Et les Poissons.
3: Les avis de vos amis vous éviteront des erreurs.
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0: très bon début de journée à l'écoute d'Évasion, la radio qui vous pimpe vos vacances, comme on dit en anglais. Et oui, on vous donne un sacré coup de pouce, 1 500 € pour vos vacances à gagner tout ce mois de juin. 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À suivre, Tame Impala sur Évasion.
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3: Bienvenue sur Évasion, 6h du matin, c'est le grand réveil qui démarre. Nous sommes ensemble jusqu'à 9h30. Charlotte Cardin ou encore Naïka, c'est ce qu'on vous propose dans un instant après les infos et la météo.
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3: Et c'est avec Benjamin Foucault.
4: Bonjour à toutes et tous. De grosses perturbations aujourd'hui dans les Hauts-de-France avec la grève à la SNCF. Seul un TER sur 5 circule dans la région. Prévoyez un train sur 2 sur la ligne K, un train sur 3 sur le RERD et un train sur 5 sur la ligne H entre Creil et Pontoise. Des perturbations sont également à prévoir sur les grandes lignes avec en moyenne 2 trains sur 3 en circulation au niveau national. Les magistrats ont peur de bâcler les 70 000 affaires sur lesquelles ils doivent revenir. C'est une promesse de Gérald Darmanin après l'affaire Liana, ministre de la Justice, qui a demandé aux procureurs généraux de passer en revue l'intégralité des plaintes qui touchent les enfants et qui n'ont pas fait l'objet d'une information judiciaire. Ils ont jusqu'au 14 juillet pour éplucher ces dossiers. En moyenne, les magistrats traitent 3 fois plus de dossiers en France qu'en Europe. Un homme condamné à 14 mois de prison pour avoir organisé un trafic de drogue dans un bar tabac. Ce sont les gendarmes de Clermont qui l'ont interpellé après de nombreuses surveillances téléphoniques. L'homme de 35 ans opérait à Liancourt. À son domicile, les enquêteurs ont trouvé 17 grammes de résine de cannabis, 2 balances, 2 précisions et 2 téléphones. Patrick Bruel sera présenté à un juge d'instruction ce matin en vue de son éventuelle mise en examen. Il a été entendu pendant 48 heures par les forces de l'ordre lors de sa garde à vue. Le chanteur, visé par 13 plaintes d'agression sexuelle et de viol, pourrait voir 2 nouvelles plaintes s'ajouter dans la semaine. Le trafic de tabac de contrebande inquiète dans les Hauts-de-France. Dans la région, 53% des cigarettes n'ont pas été achetées chez les buralistes et la consommation de cigarettes de contrebande est passée de près de 0 à 20% en 6 ans. Amiens totalise un nombre record dans le territoire avec 23%. En 2025, près de 21 milliards de cigarettes de contrebande ont été consommées en France et plus d'une cigarette sur 2 serait issue d'un réseau. Et puis de nombreux jobs saisonniers à saisir dans le département. Dans moins de 2 semaines arrive l'été. Grâce à France Travail, on connaît les chiffres des projets de recrutement saisonnier prévus pour 2026. Dans l'Oise, il y a environ 5500 projets de recrutement pour des emplois saisonniers cette année. En France, c'est plus de 734 500. Les départements où le plus de travailleurs saisonniers sont recrutés sont les Bouches-du-Rhône et le Var. C'est la fin de mes informations. Passez une excellente journée à l'écoute d'Évasion.
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5: C'est une nouvelle journée qui démarre avec un ciel assez partagé. Quelques éclaircies sont attendues près de Compiègne ou encore Noyon avec des températures comprises entre 14 et 15 degrés. Sinon, beaucoup de pluie attendue près de Crèvecœur-le-Grand, Songeon ou encore Breteuil. Cette fois-ci avec des températures comprises entre 13 et 14 dans l'après-midi. Les éclaircies vont rencontrer les averses, mais également les orages. Il y en aura près de Crépy-en-Valois avec 16 degrés. On attend 15 également près de Chaumont-Vexin. Belle journée à tous sur Évasion.
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3: Bienvenue sur Évasion, bon réveil, bon matin. On va vous faire gagner 1500 euros de quoi? Alors, vraiment rendre vacances exceptionnelles cette année. Ça se passe tout à l'heure, au 10 secondes chrono, 7h25, 8h25. Voici Naïka, One Track Mind. Bienvenue sur Évasion.

0: 6h10 sur Évasion.
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0: Bonjour.
3: Et salut à tous, on est ravis de se retrouver en ce 10 juin.
0: Bah ouais, mercredi aujourd'hui, toujours plus de tubes, toujours 1 500 € à vous faire gagner ce matin.
3: Exactement, avec nous dans la bonne humeur. Et si on commençait par la fête du jour?
0: Allez.
3: C'est la Saint-Landry aujourd'hui, alors bonne fête à vous tous. Et après 144 ans de travaux, la Sagrada Familia va enfin être inaugurée aujourd'hui.
0: C'est fou quand même.
3: C'est incroyable.
0: Bah ouais, cette cathédrale de Barcelone. Mais c'est aussi la fête nationale au Portugal, figure-toi. Allez, la main sur le cœur, on écoute l'hymne
3: portugais.
0: Ah ouais, entier.
3: Tu nous as mis l'hymne.
0: Bastéis de Nata. Oh non, pardon. J'adore ces trucs-là.
3: Vous avez le droit de lui écrire.
0: Ok. Plaignez-vous, allez-y.
3: Non, allez, on continue, on va fêter l'anniversaire de Gayle aujourd'hui. 22 ans pour la chanteuse à succès. Et Issa Doumbia, le chouchou de la télévision, fête ses 44 ans aujourd'hui.
0: On a aussi Michael Gregorio, imitateur humoriste, qui fête ses 42 ans. Chantal Goya, qui elle, en a 84.
3: Ouais, me fait rigoler la chanson. Peut-être qu'elle l'écoutait d'ailleurs quand elle était petite. C'est Camille Lelouch, l'humoriste qui fête ses 40 ans aujourd'hui.
0: Isabelle de Cesson nous a écrit.
3: Oui, alors elle a un petit message pour sa jolie Mélissa, comme elle dit, sa petite nièce qui fête ses 8 ans aujourd'hui. Je pense fort à toi, joyeux anniversaire. Et Damien de Boussy-Saint-Antoine, joyeux anniversaire à ma femme Julie. Je sais qu'elle vous écoute tous les jours et que ça lui ferait trop plaisir.
0: Bah écoutez, vasofm.com pour laisser un petit message. Attention de ne pas être constamment dans le bruit.
3: Oui, vous allez voir, ça a de forts effets négatifs sur nous et notre humeur.
0: On en parle après. Charlotte Cardin, 6h11.

0: Jardin sur Évasion à 6h14.
1: Exactement, on vous rappelle que vous avez toujours 1500 euros à gagner avec nous aux 10 secondes chrono.
0: Effectivement, inscription tout à l'heure. On va écouter Kyo et Stéphane, mais d'abord c'est l'actu en plus.
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1: Attention à ne pas être constamment dans le bruit. Le flux d'audio permanent, donc les podcasts, les musiques, les notifications, empêcherait notre esprit de se reposer et grillerait peu à peu nos capacités d'attention. Oh, notre cerveau n'a pas été conçu pour gérer autant de stimulation. En saturant nos oreilles, on coupe l'accès au moment de silence où le cerveau trie, imagine, mémorise et même respire. Alors que faire dans ces moments-là? Et ben, par moment, il faut enlever ses écouteurs, il faut se laisser s'ennuyer un petit peu. Et même quand vous sortez marcher, essayez de pas tout le temps avoir quelque chose dans les oreilles.
0: Oui.
1: Voilà, donc la musique à fond, encore moins, quoi.
0: Ouais, non, mais c'est bien de choisir les moments.
1: Oui, mais parce que je crois que quand j'étais petite, je pouvais rester un peu dans le bruit. Mais là, maintenant, même des fois, pour dormir, j'ai besoin de musique, quoi.
0: Ah, waouh, d'accord.
1: Ouais, je donne un exemple perso, mais parce que peut-être que je suis pas la seule, mais c'est pas bon, faut faire attention. Voilà.
0: Très bien. Ben nous, on est dans la musique et pas dans le bruit, effectivement, avec un réveil en douceur et Kyo et Stéphane dans un instant. 6h15, prenez soin de vos petites oreilles.
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0: Kyo, Stéphane Le Chemin, 6h25 sur Évasion. Émilie, est-ce que tu sais ce que tu fais pour les vacances?
1: Non, il va falloir que j'y réserve.
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1: Quoi? 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
0: Avec Cyril tout à l'heure, à 10h10, 11h10.
1: Et même avec Simon.
0: Mais ouais, allez, d'accord.
1: Vous avez plusieurs chances.
0: Allez, d'accord, en fin d'après-midi, si vous voulez. Toutes les infos, évasionfm.com. On écoute qui dans un instant?
1: Miley Cyrus.
0: Après quelques idées sorties.
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3: L'été approche et ça se fête à Saint-Germain-de-Fly. Ce samedi, la communauté de communes du Pays de Bray organise sa fête de l'été au gymnase intercommunal. De 10h à 17h, profitez d'une journée entièrement gratuite et familiale avec au programme animation poney, tir à l'arc, sarbacane, laser game, basket, jeux de kermesse, stand de réalité virtuelle, rétro gaming et structures gonflables. Deux food trucks seront présents avec aussi popcorn, glace, barbe à papa et goûter offert aux enfants, accès libre et gratuit. À Creil, plongé dans l'histoire de la ville et de son château royal. Ce week-end, le musée Galet-Juillet accueille les journées européennes de l'archéologie. Au programme, visite guidée du château royal toutes les heures et des stands interactifs pour découvrir les techniques de fouilles archéologiques et le projet de restauration du château. Un événement ouvert à tous, famille passionnée ou simple curieux. Rendez-vous samedi et dimanche de 14h à 18h. Entrée gratuite, réservation conseillée sur le site internet du musée Galet-Juillet.

0: Cyrus, elle est Sagittaire, c'est pas le signe du jour, mais on lui dira quand même son horoscope dans 10 minutes.
1: Ah bah heureusement, elle en a de la chance.
0: Le temps d'écouter toujours plus de tubes.
1: Exactement, Ed Sheeran et Martin Garrix dans quelques instants.
0: Mais d'abord les infos, il est 6h30, bienvenue.
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3: Bonjour à toutes et tous. De grosses perturbations aujourd'hui dans les Hauts-de-France avec la grève à la SNCF. Seul un TER sur 5 circule dans la région. Prévoyez un train sur 2 sur la ligne K, un train sur 3 sur le RERD et un train sur 5 sur la ligne H entre Creil et Pontoise. Des perturbations sont également à prévoir sur les grandes lignes avec en moyenne 2 trains sur 3 en circulation au niveau national. Les magistrats ont peur de bâcler les 70 000 affaires sur lesquelles ils doivent revenir. C'est une promesse de Gérald Darmanin après l'affaire Liana, ministre de la Justice, qui a demandé aux procureurs généraux de passer en revue l'intégralité des plaintes qui touchent les enfants et qui n'ont pas fait l'objet d'une information judiciaire. Ils ont jusqu'au 14 juillet pour éplucher ces dossiers. En moyenne, les magistrats traitent 3 fois plus de dossiers en France qu'en Europe. Un homme condamné à 14 mois de prison pour avoir organisé un trafic de drogue dans un bar tabac. Ce sont les gendarmes de Clermont qui l'ont interpellé après de nombreuses surveillances téléphoniques. L'homme de 35 ans opérait à Liancourt. À son domicile, les enquêteurs ont trouvé 17 grammes de résine de cannabis, 2 balances, 2 précisions et 2 téléphones. Patrick Bruel sera présenté à un juge d'instruction ce matin en vue de son éventuelle mise en examen. Il a été entendu pendant 48 heures par les forces de l'ordre lors de sa garde à vue. Le chanteur, visé par 13 plaintes d'agression sexuelle et de viol, pourrait voir 2 nouvelles plaintes s'ajouter dans la semaine. Le trafic de tabac de contrebande inquiète dans les Hauts-de-France. Dans la région, 53% des cigarettes n'ont pas été achetées chez les buralistes et la consommation de cigarettes de contrebande est passée de près de 0 à 20% en 6 ans. Amiens totalise un nombre record dans le territoire avec 23%. En 2025, près de 21 milliards de cigarettes de contrebande ont été consommées en France et plus d'une cigarette sur 2 serait issue d'un réseau. Et puis de nombreux jobs saisonniers à saisir dans le département. Dans moins de 2 semaines arrive l'été. Grâce à France Travail, on connaît les chiffres des projets de recrutement saisonniers prévus pour 2026. Dans l'Oise, il y a environ 5500 projets de recrutement pour des emplois saisonniers cette année. En France, c'est plus de 734 500. Les départements où le plus de travailleurs saisonniers sont recrutés sont les Bouches-du-Rhône et le Var. C'est la fin de mes informations. Passez une excellente journée à l'écoute d'Évasion.
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1: C'est une nouvelle journée qui démarre avec un ciel assez partagé. Quelques éclaircies sont attendues près de Compiègne ou encore Noyon avec des températures comprises entre 14 et 15 degrés. Sinon, beaucoup de pluie attendue près de Crèvecœur-le-Grand, Songeon ou encore Breteuil. Cette fois-ci avec des températures comprises entre 13 et 14 dans l'après-midi. Les éclaircies vont rencontrer les averses, mais également les orages. Il y en aura près de Crépy-en-Valois avec 16 degrés. On attend 15 également près de Chaumont-Vexin. Belle journée à tous sur Évasion.
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0: Très bonne matinée, 6h34 à l'écoute d'Évasion.
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0: Mais c'est pas vrai, comment on fait?
1: Et bien vous inscrivez evasionfm.com.
0: Bah oui, on joue tout à l'heure à 7h25, voici Ed Sheeran.

0: Donna Lewis, I Love You Always Forever sur Évasion. On parle du programme télé dans un instant, ce qui se passe dans le ciel aussi. Côté météo, ce sera à 7h. Dans le ciel, il y a aussi les astres.
1: Waouh, ça sent l'horoscope.
0: Bah oui, puis on écoutera Joe juste après.
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0: Les béliers.
1: Le fil de la complicité se renoue avec votre moitié.
0: Les taureaux.
1: Votre implication au bureau attire la chance vers vous.
0: Et aussi le signe du jour, les gémeaux.
1: La journée s'annonce parfaite pour faire des rencontres amoureuses.
0: Les cancers.
1: Le temps s'arrête pour profiter de votre partenaire.
0: Lion.
1: La patience face aux contraintes finira par payer.
0: Vierge.
1: Le retour d'une vie sociale active vous redonne le sourire.
0: Balance.
1: Le désir de vous affirmer au bureau se fait sentir.
0: Scorpion.
1: Les projets à deux consolident votre union.
0: Les Sagittaires.
1: L'épreuve d'amour se multiplie pour votre conjoint.
0: Capricorne.
1: Une analyse précise s'impose avant de foncer.
0: Verseau.
1: Vos sautes d'humeur risquent de fatiguer vos proches.
0: Et les Poissons.
1: Les avis de vos amis vous éviteront des erreurs.
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0: Joe, End of Beginning sur Évasion. Il est chanteur mais aussi comédien. On l'a découvert en tant que Steve Harrington dans Stranger Things. Et en parlant de télé, on a un beau programme pour ce soir.
1: Exactement. Alors pour tous les fans de Top Chef, je le rappelle, c'est la finale. On a Alexis et Viviana qui vont s'affronter. Mais on a aussi deux épisodes inédits de Grey's Anatomy. Et ça se passe sur TF1.
0: Saison 22, c'est un truc de fou.
1: Oui, ça continue. Et je pense que ça continuera comme les feux de l'amour.
0: Qu'est-ce que vous avez regardé? Dites-le en commentaire. Nous, je sais pas.
1: Oh, peut-être Top Chef.
0: Allez. Allez, pourquoi pas? C'est vrai que je suis un petit peu gourmand. Elle, figure-toi qu'on l'a vu aussi dans des séries, dans Les Experts, l'épisode final de New Girl et la série Ego, c'est Taylor Swift.
1: Oh waouh, tu l'apprends par contre.
0: Mais je te promets, et on l'écoute dans un instant sur Évasion.
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1: Une pharmacie située à Creil recherche à compléter son équipe avec un préparateur en pharmacie souhaitant approfondir ses compétences et s'épanouir dans un environnement stimulant et bienveillant. Vos missions principales, assister les pharmaciens dans la préparation et la délivrance des ordonnances tout en accueillant et en conseillant les patients avec professionnalisme. Si jamais vous êtes intéressé, vous pouvez téléphoner au 03 44 25 04 45. À Bresles, une entreprise recherche un chauffeur poids lourd, super lourd en plirole. Vous assurez la collecte des déchets chez les particuliers et professionnels en régional. Il pourra vous être demandé de rester sur le site pour trier la ferraille et les métaux. Il s'agit d'un poste en CDI. Si vous voulez téléphoner, 06 74 59 21 71.
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0: Night, Taylor Swift sur Évasion, 6h55, bon réveil, bienvenue.
1: Et ça continue en musique, alors là on va aller dans les années quoi, 90-2000 pour la prochaine chanson.
0: Mais tu es folle, c'est années 60 ça.
1: Quoi?
0: Non, je rigole.
1: Oh bah non, mais j'allais dire...
0: C'était un prank. Ah, je t'ai bien eu.
1: Arrête.
0: Tout était filmé, une caméra là.
1: Ah mince.
0: Oui, non, pardon, toujours plus de tubes pour bien vous réveiller dans la bonne humeur sur Évasion, c'est ce qu'on voulait vous dire.
1: Voilà, surtout avec nous, toujours.
0: Bah oui, et puis 1 500 € à vous faire gagner dans même pas 30 minutes.
1: Pour ça, vous jouez avec nous et ce matin, on va faire une parole manquante.
0: Oh!
1: Ouais, ça fait longtemps, on avait envie de ressortir le jeu.
0: Moi, j'aime bien. Vous envoyez Évasion par SMS au 71036, votre prénom, votre numéro de téléphone, sinon on ne peut pas vous rappeler. Et puis on va jouer aux 10 secondes chrono. 1 500 € à vous faire gagner ce mois de juin.
1: Ça fait beaucoup, beaucoup de vacances.
0: Ça met beaucoup de beurre dans les épinards.
1: Aussi.
0: Ou beaucoup d'épinards.
1: Ça dépend, c'est vous qui voyez.
0: Et donc, qui tu voulais annoncer dans les années 60?
1: Je voulais annoncer Shaggy.
0: C'est ouais, fin 90, je crois, ouais.
1: Ah bah tu vois, j'avais raison finalement.
0: Hey, sexy ladies sur Évasion 56.

0: Hey sexy lady, c'était Shaggy sur Évasion. Ainsi, il y aura toujours plus de tubes. Ce sera David Guetta après les infos et la météo. Très bon réveil à vous.
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0: Au saut du lit ou déjà avec les enfants, on écoute toujours plus de tubes dans un instant sur Évasion.
6: Il est 7h et c'est David Guetta qu'on va retrouver.
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0: Et c'est avec Benjamin Foucault.
8: Bonjour à toutes et tous. De grosses perturbations aujourd'hui dans les Hauts-de-France avec la grève à la SNCF. Seul un TER sur 5 circule dans la région. Prévoyez un train sur 2 sur la ligne K, un train sur 3 sur le RERD et un train sur 5 sur la ligne H entre Creil et Pontoise. Des perturbations sont également à prévoir sur les grandes lignes avec en moyenne 2 trains sur 3 en circulation au niveau national. Les magistrats ont peur de bâcler les 70 000 affaires sur lesquelles ils doivent revenir. C'est une promesse de Gérald Darmanin après l'affaire Liana, ministre de la Justice, qui a demandé aux procureurs généraux de passer en revue l'intégralité des plaintes qui touchent les enfants et qui n'ont pas fait l'objet d'une information judiciaire. Ils ont jusqu'au 14 juillet pour éplucher ces dossiers. En moyenne, les magistrats traitent 3 fois plus de dossiers en France qu'en Europe. Un homme condamné à 14 mois de prison pour avoir organisé un trafic de drogue dans un bar tabac. Ce sont les gendarmes de Clermont qui l'ont interpellé après de nombreuses surveillances téléphoniques. L'homme de 35 ans opérait à Liancourt. À son domicile, les enquêteurs ont trouvé 17 grammes de résine de cannabis, 2 balances, 2 précisions et 2 téléphones. Patrick Bruel sera présenté à un juge d'instruction ce matin en vue de son éventuelle mise en examen. Il a été entendu pendant 48 heures par les forces de l'ordre lors de sa garde à vue. Le chanteur, visé par 13 plaintes d'agression sexuelle et de viol, pourrait voir 2 nouvelles plaintes s'ajouter dans la semaine. Le trafic de tabac de contrebande inquiète dans les Hauts-de-France. Dans la région, 53% des cigarettes n'ont pas été achetées chez les buralistes et la consommation de cigarettes de contrebande est passée de près de 0 à 20% en 6 ans. Amiens totalise un nombre record dans le territoire avec 23%. En 2025, près de 21 milliards de cigarettes de contrebande ont été consommées en France et plus d'une cigarette sur 2 serait issue d'un réseau. Et puis de nombreux jobs saisonniers à saisir dans le département. Dans moins de 2 semaines arrive l'été. Grâce à France Travail, on connaît les chiffres des projets de recrutement saisonnier prévus pour 2026. Dans l'Oise, il y a environ 5500 projets de recrutement pour des emplois saisonniers cette année. En France, c'est plus de 734 500. Les départements où le plus de travailleurs saisonniers sont recrutés sont les Bouches-du-Rhône et le Var. C'est la fin de mes informations. Passez une excellente journée à l'écoute d'Évasion.
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6: C'est une nouvelle journée qui démarre avec un ciel assez partagé. Quelques éclaircies sont attendues près de Compiègne ou encore Noyon avec des températures comprises entre 14 et 15 degrés. Sinon, beaucoup de pluie attendue près de Crèvecœur-le-Grand, Songeon ou encore Breteuil. Cette fois-ci avec des températures comprises entre 13 et 14 dans l'après-midi. Les éclaircies vont rencontrer les averses, mais également les orages. Il y en aura près de Crépy-en-Valois avec 16 degrés. On attend 15 également près de Chaumont-Vexin. Belle journée à tous sur Évasion.
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0: Vous écoutez Évasion, 1 500 € à gagner à 7h25 et 8h25. En jouant avec nous aux 10 secondes chrono. À suivre, Damiano David, les anniversaires du jour. Et celui qui va remplir le Stade de France ces prochains jours, c'est David Guetta, tout de suite sur Évasion.

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1: Effectivement, c'est nous, on est là, bonjour.
2: On est ravis de vous retrouver en ce 10 juin, milieu de semaine, c'est mercredi.
1: Mais ouais, ça va?
2: Bah ça va très bien, je suis contente d'être avec vous tous.
1: Mais je pense qu'on est contents aussi.
2: Est-ce que les Landry seraient pas contents aujourd'hui? Pourquoi? Puisque c'est leur fête aujourd'hui, alors bonne fête à vous tous. Et après 144 ans de travaux, la Sagrada Familia va enfin être inaugurée aujourd'hui. Il était temps.
1: La cathédrale de Barcelone.
2: Ça donne envie de manger des tapas.
1: Alors attention, ça tombe très bien, je pense qu'ils l'ont fait un peu exprès, parce qu'aujourd'hui, Dijon fête les 100 ans de la mort de son créateur, Antoni Gaudi.
2: Ah bah tu vois.
1: Qui est mort en Dijon, 1926.
2: Franchement, je sais pas si ça a été fait exprès, mais t'imagines depuis le temps.
1: Bon, bref. Je pense que si. On va aller du côté de leurs voisins, puisque c'est la fête nationale au Portugal aujourd'hui, donc bonne fête à tous les Portugais.
2: Exactement, qui se prépare pour la Coupe du Monde.
1: Oula! Gros adversaire là.
2: Et on fête aussi l'anniversaire de Gayle. Aujourd'hui, 22 ans pour la chanteuse à succès. Et Issa Doumbia, le chouchou de la télévision, fête ses 44 ans aujourd'hui.
1: C'est vrai qu'on l'aime bien. J'avais bien aimé dans Les Traîtres.
2: Il était très sympa, ouais.
1: Oh là là. Michael Gregorio fête ses 42 ans, l'imitateur humoriste. Chantal Goya fête son anniversaire aussi. Elle a 84 ans.
2: Et ça continue, pardon.
1: Non, j'allais dire j'adore.
2: T'adores Chantal Goya, mais nous aussi on l'adore tous et ses musiques nous ont beaucoup bercés. Peut-être aussi Camille Lelouch, l'humoriste qui fête ses 40 ans aujourd'hui.
1: Et on a Isabelle de Cesson qui nous a écrit.
2: Oui, alors joyeux anniversaire à ma jolie Mélissa, ma petite nièce, qui fête ses 8 ans aujourd'hui. Je pense à toi. Et on se dit, voilà, on a aussi beaucoup de messages pour Soline de Marolles en Urpois. On commence avec Nicole. Je souhaite un très bon anniversaire à ma petite fille Soline, qui fête ses 14 ans. Et Aurélie, la maman, joyeux anniversaire à ma fille Soline, tout comme moi. C'est une fidèle de l'émission. On vous écoute tous les matins. Gros bisous, ma nénette.
1: Oui, c'est son surnom apparemment.
2: Oui, bah, c'est trop mignon. Plein de messages, plein d'amour. Evasionfm.com, si vous aussi vous voulez en faire passer.
1: Exactement, on en reparle tout à l'heure à 8h10. Dans un instant, oubliez qu'on a 5 sens, on en a bien plus.

0: Damiano David qui a la bague au doigt de fiançailles pour le moment. Il risque de faire un mariage VIP comme Dua Lipa pour vous offrir le mariage de vos rêves cet été ou vos vacances. 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
0: Pour vous inscrire un SMS, vous faites un nouveau message, vous écrivez évasion en entier, votre prénom et numéro de téléphone et vous envoyez le tout au 7 10 36. On joue dans un instant, parle-moi quand.
1: Exactement.
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1: Saviez-vous que nous n'avions pas un, pas deux, pas cinq sens, mais bien 33?
0: Il y a toute
1: une liste bien précise que nous n'allons pas citer ce matin, sinon on n'a pas fini. Mais il existe bien des sens cachés que l'on retrouve dans certaines situations précises. Je vais t'en donner quelques-unes. Par exemple, la proprioception.
0: Ce sens
1: nous permet de situer nos membres dans l'espace sans les regarder. Tu sais, quand t'es dans une pièce dans le noir, mais t'arrives à situer tes membres. Il essaye, les yeux ouverts, ça marche pas.
0: C'est pas très radiophonique.
1: Non, c'est pas du tout radiophonique. Et on continue avec l'interoception qui gère les signaux comme la faim, la soif ou la température corporelle.
0: Okay.
1: Ça, c'est pareil, c'est un sens. Mais c'est marrant, donc n'hésitez pas à vous de jouer pour trouver les 28 sens manquants.
0: La satiété, ouais.
1: C'est autre chose peut-être.
0: La satiété, elle a que des problèmes.
1: Non.
0: C'était les inconnus. Dans un instant, Bruno Mars. 7h15, on joue avec vous. Ce sera un 5 à la suite, les 5 sens du coup. Pas du tout, probablement quand t'as suivi.
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3: Et oui, avec nous au 10 secondes chrono, 1500 euros à gagner.
2: On le répète parce que c'est quand même fou, 1500 euros pour vous donner un sacré coup de pouce pour les vacances. Vous allez pimper, surclasser vos vacances.
3: Bah, je l'espère bien, j'espère que ce sera le cas de notre auditrice. C'est Marion de Monchy-Saint-Éloi. Bonjour Marion.
4: Bonjour.
3: Ça va ?
4: Ça va, merci, et vous ?
3: Bah, très bien, on est content de jouer avec toi ce matin.
4: C'est gentil, moi aussi je suis contente de vous avoir.
2: Alors qu'est-ce que tu ferais avec ces 1500 euros ?
4: Partir en vacances, faire plaisir à mes enfants et puis sûrement faire des travaux dans la maison.
2: C'est vrai, ce petit coup de pouce.
3: Ouais, j'espère qu'il y aura assez pour tout faire, parce que t'as beaucoup de choses de prévues là, Marion.
4: Oui. Ben, on fera en priorité les vacances avec les enfants.
3: Oui.
2: C'est le principe. Alors on va faire une parole manquante ce matin. Petit extrait de Florent Pagny. On te passe un extrait, faut trouver la suite, tu es prête ?
4: Oui.
2: C'est parti.

0: pouvoir dire je t'aime.
1: Facile.
2: Je t'aime.
1: Bah oui, facile.
0: Pour pouvoir dire je t'aime.
3: Mais bravo, oui. Marion, super.
1: Excellent, tu fais partie de la finale pour les 1 500 €. On va te souhaiter tout simplement une belle journée.
2: À vous aussi, merci beaucoup.
3: Merci à toi.
2: Très belle journée, merci.
3: Merci, bisous.
1: Merci à toi, on rejoue tout à l'heure à 8h25. Vous vous inscrivez dès maintenant. Évasion par SMS au 7-10-36. N'oubliez pas le prénom et le numéro de téléphone.
3: Oui, c'est important.
1: Eh oui, sinon on ne peut pas vous rappeler. Voici Lola Young, les infos juste après sur Évasion.

0: écoutez Évasion, très bon réveil, bon courage pour ce mercredi qui commence.
1: Et justement, pour vous en donner du courage, on va vous passer une artiste belge que vous adorez. Je ne parle pas d'Elena, mais bien d'Angèle qui arrive dans quelques instants sur Évasion.
0: Ce sera après les infos, la météo, il est 7h30.
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0: Et c'est avec Benjamin Foucault.
3: Bonjour à toutes et tous. De grosses perturbations aujourd'hui dans les Hauts-de-France avec la grève à la SNCF. Seul un TER sur 5 circule dans la région. Prévoyez un train sur 2 sur la ligne K, un train sur 3 sur le RERD et un train sur 5 sur la ligne H entre Creil et Pontoise. Des perturbations sont également à prévoir sur les grandes lignes avec en moyenne 2 trains sur 3 en circulation au niveau national. Les magistrats ont peur de bâcler les 70 000 affaires sur lesquelles ils doivent revenir. C'est une promesse de Gérald Darmanin après l'affaire Liana, ministre de la Justice, qui a demandé aux procureurs généraux de passer en revue l'intégralité des plaintes qui touchent les enfants et qui n'ont pas fait l'objet d'une information judiciaire. Ils ont jusqu'au 14 juillet pour éplucher ces dossiers. En moyenne, les magistrats traitent 3 fois plus de dossiers en France qu'en Europe. Un homme condamné à 14 mois de prison pour avoir organisé un trafic de drogue dans un bar tabac. Ce sont les gendarmes de Clermont qui l'ont interpellé après de nombreuses surveillances téléphoniques. L'homme de 35 ans opérait à Liancourt. À son domicile, les enquêteurs ont trouvé 17 grammes de résine de cannabis, 2 balances, 2 précisions et 2 téléphones. Patrick Bruel sera présenté à un juge d'instruction ce matin en vue de son éventuelle mise en examen. Il a été entendu pendant 48 heures par les forces de l'ordre lors de sa garde à vue. Le chanteur, visé par 13 plaintes d'agression sexuelle et de viol, pourrait voir 2 nouvelles plaintes s'ajouter dans la semaine. Le trafic de tabac de contrebande inquiète dans les Hauts-de-France. Dans la région, 53% des cigarettes n'ont pas été achetées chez les buralistes et la consommation de cigarettes de contrebande est passée de près de 0 à 20% en 6 ans. Amiens totalise un nombre record dans le territoire avec 23%. En 2025, près de 21 milliards de cigarettes de contrebande ont été consommées en France et plus d'une cigarette sur 2 serait issue d'un réseau. Et puis de nombreux jobs saisonniers à saisir dans le département. Dans moins de 2 semaines arrive l'été. Grâce à France Travail, on connaît les chiffres des projets de recrutement saisonnier prévus pour 2026. Dans l'Oise, il y a environ 5500 projets de recrutement pour des emplois saisonniers cette année. En France, c'est plus de 734 500. Les départements où le plus de travailleurs saisonniers sont recrutés sont les Bouches-du-Rhône et le Var. C'est la fin de mes informations. Passez une excellente journée à l'écoute d'Évasion.
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1: C'est une nouvelle journée qui démarre avec un ciel assez partagé. Quelques éclaircies sont attendues près de Compiègne ou encore Noyon avec des températures comprises entre 14 et 15 degrés. Sinon, beaucoup de pluie attendue près de Crèvecœur-le-Grand, Songeon ou encore Breteuil. Cette fois-ci avec des températures comprises entre 13 et 14 dans l'après-midi. Les éclaircies vont rencontrer les averses, mais également les orages. Il y en aura près de Crépy-en-Valois avec 16 degrés. On attend 15 également près de Chaumont-Vexin. Belle journée à tous sur Évasion.
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0: Bienvenue sur Évasion. Dans un instant, l'horoscope de ce mercredi va-t-il être bon? On va savoir ça juste après. Toujours plus de tubes avec notamment Angèle sur Évasion qui va arriver.

0: Angèle avec Justice, What You Want sur Évasion.
1: Et c'est une chanson que vous écoutez beaucoup sur les réseaux sociaux parce qu'elle passe beaucoup sur une certaine application.
0: Bah justement, vous nous retrouvez sur cette application, n'hésitez pas, vous y allez, on a un nom et ça s'appelle tout simplement Radio Évasion.
1: Voilà, c'est super simple et ça rentre dans la tête.
0: Sur TikTok, Insta, effectivement, Radio Évasion, sur Facebook, c'est Évasion FM. Vous nous contactez d'ailleurs et on lira vos petits messages dans 5 minutes.
1: Oui, voilà, dans quelques instants, alors allez-y, vous pouvez être inventif.
0: Le temps d'écouter Vita et l'horoscope.
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0: Les béliers.
1: Le fil de la complicité se renoue avec votre moitié.
0: Les taureaux.
1: Votre implication au bureau attire la chance vers vous.
0: Et voici le signe du jour, les gémeaux.
1: La journée s'annonce parfaite pour faire des rencontres amoureuses.
0: Les cancers.
1: Le temps s'arrête pour profiter de votre partenaire.
0: Lion.
1: La patience face aux contraintes finira par payer.
0: Vierge.
1: Le retour d'une vie sociale active vous redonne le sourire.
0: Balance.
1: Le désir de vous affirmer au bureau se fait sentir.
0: Scorpion.
1: Les projets à deux consolident votre union.
0: Les Sagittaires.
1: L'épreuve d'amour se multiplie pour votre conjoint.
0: Capricorne.
1: Une analyse précise s'impose avant de foncer.
0: Verseau.
1: Vos sautes d'humeur risquent de fatiguer vos proches.
0: Et les Poissons.
1: Les avis de vos amis vous éviteront des erreurs.
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0: Putain, ça fait mal sur Évasion, 7h45. 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Écrivez-nous, on lit vos messages.
1: Alors c'est parti, Lisa d'Atisson, avec ma meilleure amie Pauline, on part à Barcelone au mois de juillet. L'occasion d'enfin visiter la Sagrada Familia, parce qu'on vous rappelle du coup qu'elle sera inaugurée à partir d'aujourd'hui. Et alors, écoute bien, Chantal de Montdidier. Mes parents m'ont appelé Chantal justement pour Chantal Goya et on fête notre anniversaire toutes les deux aujourd'hui.
0: Les anniversaires du jour, on en parle effectivement à 8h10.
1: Et on vous met du son en plus.
0: Bah évidemment, on adore Chantal Goya. Bon anniversaire, on en parle aussi justement sur la page et, Insta. On a mis un petit post.
1: Ah, trop sympa. Allez, allez liker.
0: Chantal, bah oui. Alex Warren dans un instant. Ça sent la belle journée, Émilie, parce qu'on est là.
1: Bah tiens.
0: Bah évidemment, il y a toujours plus de tips sur l'évasion.
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0: Alex Warren sur Évasion, 7h55. Est-ce que tu crois aux ovnis, Émilie?
1: Oh, peut-être, peut-être pas.
0: Eh bien, Steven Spielberg, oui, parce qu'il avait déjà fait E.T. Aujourd'hui, il y a un autre film qui sort qui s'appelle Disclosure Day, qui parle d'être venu d'ailleurs. C'est avec Emily Blunt, et je pense que je vais aller le voir.
1: Ah bah ouais, ça donne envie, tiens.
0: Bah ouais, apparemment, elle y croit aussi, parce qu'on l'a vu dans une conférence sur le sujet il n'y a pas longtemps. C'est Lady Gaga.
1: Oh, et comme par hasard, on la passe maintenant.
0: Oh, wow.

0: C'est Lady Gaga sur Évasion.
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7: Alors inscrivez-vous et en attendant, Tame Impala qui arrive dans quelques instants sur Évasion, il est 8h.
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7: Benjamin Foucault. Bonjour Benjamin.
9: Bonjour à toutes et tous. De grosses perturbations aujourd'hui dans les Hauts-de-France avec la grève à la SNCF. Seul un TER sur 5 circule dans la région. Prévoyez un train sur 2 sur la ligne K, un train sur 3 sur le RER D et un train sur 5 sur la ligne H entre Creil et Pontoise. Les perturbations sont également à prévoir sur les grandes lignes avec en moyenne 2 trains sur 3 en circulation au niveau national. Patrick Bruel va être présenté à un juge ce matin à l'issue de ses 48 heures de garde à vue. L'artiste est entendu par les enquêteurs sur plusieurs des 13 plaintes pour viol, tentatives et agressions sexuelles déposées par des femmes contre lui, mais aussi sur d'autres faits révélés depuis. Une plainte déposée par un élu de Neuilly-en-Thelle, menacé par un homme avec une disqueuse électrique. C'était en marge d'une fête de village. Pour une raison encore inconnue, l'individu aurait menacé l'adjoint au maire. Selon le maire, son adjoint cherchait simplement à comprendre la situation et à prévenir tout risque pour le public. Aucun comportement violent, menaçant ou insultant à l'encontre des élus, des agents municipaux, des bénévoles ou du public ne peut être toléré, rappelle la mairie. Plus d'un millier de personnes ont rendu hommage à Liana hier à Saint-Jean-d'Angély en Charente-Maritime, là où vivent ses grands-parents. Le suspect du meurtre a lui été placé à l'isolement au centre pénitentiaire de Mont-de-Marsan dans les Landes. Et puis le directeur général de la gendarmerie nationale estime que la mort de la collégienne est un échec pour la gendarmerie. Un homme condamné à 14 mois de prison pour avoir organisé un trafic de drogue dans un bar tabac de l'Oise. Ce sont les gendarmes de Clermont qui l'ont interpellé après de nombreuses surveillances téléphoniques. L'homme de 35 ans opérait à Liancourt. À son domicile, les enquêteurs ont trouvé 17 grammes de résine de cannabis, 2 balances de précision et 2 téléphones. Et puis, qui consulte un psychologue dans les Hauts-de-France? C'est la question posée par Doctolib. Il s'avère qu'aujourd'hui, à l'échelle de la région comme à l'échelle nationale, plus de 2 consultations sur 3 sont prises par des femmes. Pour les patients mineurs, la répartition des rendez-vous selon le genre est plus équilibrée, mais elle l'est beaucoup moins pour les jeunes adultes. 3 patients sur 4 âgés de 18 à 24 ans sont des femmes. C'est la fin de mes informations. Vous retrouvez tout de suite la météo avec Émilie. Et moi, je vous souhaite évidemment une excellente journée à l'écoute d'Évasion.
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7: C'est une nouvelle journée qui démarre avec un ciel assez partagé. Quelques éclaircies sont attendues près de Compiègne ou encore Noyon avec des températures comprises entre 14 et 15 degrés. Sinon, beaucoup de pluie attendue près de Crèvecœur-le-Grand, Songeon ou encore Breteuil. Cette fois-ci avec des températures comprises entre 13 et 14 dans l'après-midi. Les éclaircies vont rencontrer les averses, mais également les orages. Il y en aura près de Crépy-en-Valois avec 16 degrés. On attend 15 également près de Chaumont-Vexin. Belle journée à tous sur Évasion.
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0: Il est 8h04, vous écoutez Évasion et...
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0: Ouais, les anniversaires du jour après, Tame Impala.

0: Ed Sheeran sur Évasion.
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0: Bonjour, bienvenue, c'est le grand réveil jusqu'à 9h30, on est très content d'être avec vous.
3: Et oui, nous sommes le 10 juin aujourd'hui, on est ravis. La fête du jour, c'est la Saint-Landry, alors bonne fête à vous tous. Et après 144 ans de travaux, la Sagrada Familia va enfin être inaugurée aujourd'hui, il est temps.
0: Ce qui est fou, c'est que ça correspond avec les 100 ans de la mort de son architecte, Antoni Gaudi, qui est mort en 1926, le 10 juin.
3: On se demande si tout n'est pas lié.
0: Hasard de dingue, c'est aussi la fête nationale du Portugal aujourd'hui. Et on en connaît plein, on les embrasse, évidemment, vive les pastistes et Nathan.
3: C'est très ciblé. On fête l'anniversaire de Gayle aujourd'hui, 22 ans pour la chanteuse à succès. Et Issa Doumbia, le chouchou de la télévision, fête ses 44 ans aujourd'hui.
0: Mon Dieu, il ne les fait pas.
3: Non, c'est vrai.
0: On a aussi l'anniversaire de Michael Gregorio, imitateur, humoriste. Il fait la guitare avec sa bouche, fait comme ça. Il a 42 ans. Et Chantal Goya fête ses 84 ans. On a mis un post sur l'Instagram Évasion. On l'adore.
3: Vous pouvez aller liker. Camille Lelouch, l'humoriste, fête ses 40 ans aujourd'hui, tout pile.
0: Et puis on a aussi reçu des messages de votre part, Isabelle de Cesson par exemple.
3: Exactement, alors elle envoie un message à sa jolie Mélissa, comme elle l'appelle, c'est sa petite nièce. Joyeux anniversaire pour tes 8 ans, je pense fort à toi, avec cette super musique. Et alors là on a beaucoup de messages pour une certaine Soline de Marolles-en-Urpois. C'est Nicole qui commence, je souhaite un très bon anniversaire à ma petite fille Soline qui fête ses 14 ans. Et Aurélie, la maman, joyeux anniversaire à ma fille Soline, tout comme moi c'est une fidèle de l'émission, on vous écoute tous les matins. Gros bisous ma nénette, pas gros bisous à vous toutes.
0: C'est vrai qu'elles nous écrivent souvent evasionfm.com pour souhaiter l'anniversaire de qui vous voulez.
3: Et oui, ça continue demain cette fois-ci.
0: On a un chiffre du jour aussi qui arrive dans un instant.
3: On va parler de l'été, vous allez voir.
0: Ce sera juste après Taylor Swift. Très bon début de journée de mercredi à l'écoute d'Évasion. Il est 8h12.

0: Taylor Swift sur Évasion, 8h14. Bienvenue, bon début de mercredi.
1: Et c'est dans cette super ambiance qu'on va passer au chiffre du jour.
0: Quel est-il ?
1: 62% d'entre nous prévoyons de faire ça cet été, à votre avis.
0: Un régime, dit Sophie.
1: Oh non, ne commencez pas avec ces idées saugrenues là.
0: Christelle qui dit rien.
1: Rien. Bah ouais, tiens.
0: Ah, et Valérie, elle dit couper les réseaux. Sylvie dit à peu près pareil, déconnexion complète. C'est pas mal ça.
1: Hein ? Alors, c'est pas si mal, ça se rapproche un peu du sujet, mais ce n'est pas encore la bonne réponse.
0: On a jusqu'à un peu avant 9h pour trouver la bonne réponse. Mettez-la sur la page Facebook Évasion.
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0: Je rappelle que la page Facebook, c'est Évasion FM. 1500 euros à gagner avec nous dans quelques minutes.
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0: On joue avant 8h30. On écoute Naïka aussi, toujours plus de tubes sur Évasion, 8h15.
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2: 8h26 sur Évasion, et ce mois-ci sur Évasion, nous vous offrons un coup de pouce incroyable pour vos vacances.
3: 1500 euros à gagner avec nous tous les matins.
2: Pour vous offrir un séjour incroyable, vous faites ce que vous voulez avec ça, en famille ou tout seul.
3: Mais oui, surtout pour les vacances qui arrivent, c'est un super coup de pouce.
2: C'est quand même mieux en famille. On part avec qui dans un instant?
3: Justement, on va jouer avec Lynn de Terre-Donne. Bonjour Lynn.
4: Bonjour.
3: Ça va?
4: Ça va super.
3: On est trop contents de jouer avec toi. Tu tentes ta chance pour les 1500 euros. Qu'est-ce que tu ferais avec tout ça?
2: Ouais.
4: Ah ben je fais un voyage, je pars en vacances.
3: Ah, t'as bien raison. Ah ben t'as bien raison.
2: Pas de destination spéciale en vue?
4: Non, mais j'ai quelques... Ouais, je vais y réfléchir si je gagne.
2: Ouais, ok.
4: Oh, je pense que les idées vont venir vite.
2: Tu m'étonnes.
3: Oui, tu m'étonnes.
2: Si jamais il y a une place en plus pour Émilie et moi, bon.
3: Oh bah tiens. Ouais, non.
2: Voilà, on s'en prie.
3: Je ne te sens pas obligé.
4: On fera un plouf-plouf.
3: Ouais, voilà, c'est ça.
2: Pouf dans l'eau de la piscine. 8h27, trouve l'intrus ce matin.
3: Oui, je vais te donner trois films. Il va falloir que tu me dises lequel n'est pas de Spielberg. Est-ce que tu es prête, Lynn?
4: Ok, ça y est, bon, je suis prête.
3: Top, c'est parti. Alors, lequel n'est pas un film Spielberg? E.T., Les Dents de la Mer ou Titanic?
4: Titanic?
3: Oui,
2: oui,
3: bonne réponse,
2: bah,
3: c'est ça, James Cameron.
2: Quand même.
3: Titanic.
2: Écoute, tu fais partie de la finale pour les 1500 euros. On va te souhaiter une belle journée. Et puis,
4: merci.
2: À bientôt.
4: Ouais, super, merci beaucoup, belle journée à vous aussi. Au
3: merci
4: revoir.
3: Lynn, au revoir.
2: Faites comme elle pour vous inscrire, un seul numéro, celui d'Évasion. Vous écrivez Évasion, vous envoyez un SMS au 71036. Et on vous rappelle si on a le numéro de téléphone, bien évidemment, au jour demain.
3: Voilà, en attendant, Camila Cabello sur Évasion.
2: Bonjour demain, 7h25, 8h25. Les infos après Camila Cabello, comme tu l'as dit, les 8h28 sur Évasion.

0: occasion, on vous accompagne pour tous les meilleurs moments de la journée. Il est 8h30.
1: Et on vous accompagne avec toujours plus de tubes. Elena qui arrive dans quelques instants avec Tout a changé.
0: Ce sera après les infos.
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1: Benjamin Foucault. Bonjour Benjamin.
3: Bonjour à toutes et tous. De grosses perturbations aujourd'hui dans les Hauts-de-France avec la grève à la SNCF. Seul un TER sur 5 circule dans la région. Prévoyez un train sur 2 sur la ligne K, un train sur 3 sur le RERD et un train sur 5 sur la ligne H entre Creil et Pontoise. Les perturbations sont également à prévoir sur les grandes lignes avec en moyenne 2 trains sur 3 en circulation au niveau national. Patrick Bruel va être présenté à un juge ce matin. À l'issue de ses 48 heures de garde à vue, l'artiste est entendu par les enquêteurs sur plusieurs des 13 plaintes pour viol, tentatives et agressions sexuelles déposées par des femmes contre lui, mais aussi sur d'autres faits révélés depuis. Une plainte déposée par un élu de Neuilly-en-Thelle, menacé par un homme avec une disqueuse électrique. C'était en marge d'une fête de village. Pour une raison encore inconnue, l'individu aurait menacé l'adjoint au maire. Selon le maire, son adjoint cherchait simplement à comprendre la situation et à prévenir tout risque pour le public. Aucun comportement violent, menaçant ou insultant à l'encontre des élus, des agents municipaux, des bénévoles ou du public ne peut être toléré, rappelle la mairie. Plus d'un millier de personnes ont rendu hommage à Liana hier à Saint-Jean-d'Angély en Charente-Maritime, là où vivent ses grands-parents. Le suspect du meurtre a lui été placé à l'isolement au centre pénitentiaire de Mont-de-Marsan dans les Landes. Et puis le directeur général de la gendarmerie nationale estime que la mort de la collégienne est un échec pour la gendarmerie. Un homme condamné à 14 mois de prison pour avoir organisé un trafic de drogue dans un bar tabac de l'Oise. Ce sont les gendarmes de Clermont qui l'ont interpellé après de nombreuses surveillances téléphoniques. L'homme de 35 ans opérait à Liancourt. À son domicile, les enquêteurs ont trouvé 17 grammes de résine de cannabis, 2 balances de précision et 2 téléphones. Et puis, qui consulte un psychologue dans les Hauts-de-France? C'est la question posée par Doctolib. Il s'avère qu'aujourd'hui, à l'échelle de la région comme à l'échelle nationale, plus de 2 consultations sur 3 sont prises par des femmes. Pour les patients mineurs, la répartition des rendez-vous selon le genre est plus équilibrée, mais elle l'est beaucoup moins pour les jeunes adultes. 3 patients sur 4 âgés de 18 à 24 ans sont des femmes. C'est la fin de mes informations. Vous retrouvez tout de suite la météo avec Émilie. Et moi, je vous souhaite évidemment une excellente journée à l'écoute d'Évasion.
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1: C'est une nouvelle journée qui démarre avec un ciel assez partagé. Quelques éclaircies sont attendues près de Compiègne ou encore Noyon avec des températures comprises entre 14 et 15 degrés. Sinon, beaucoup de pluie attendue près de Crèvecœur-le-Grand, Songeon ou encore Breteuil. Cette fois-ci avec des températures comprises entre 13 et 14 dans l'après-midi. Les éclaircies vont rencontrer les averses, mais également les orages. Il y en aura près de Crépy-en-Valois avec 16 degrés. On attend 15 également près de Chaumont-Vexin. Belle journée à tous sur Évasion.
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2: 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Bienvenue, bonjour.
1: Il est 8h33 et je vous l'avais dit, la belle Elena, elle arrive tout de suite sur Évasion. Tout a changé.
0: Elena qui a volé la vedette sur Roland Garros, t'as vu cette vidéo?
1: Oui, aux États-Unis.
0: C'est fou.
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0: Charlie Heidi sur Évasion.
1: Dans quelques instants, on a This Is et Théodora. Ça va continuer sur Évasion en musique.
0: N'hésitez pas à faire un petit tour sur la page Évasion FM sur Facebook, puisqu'on a toujours le chiffre du jour.
1: Et oui, je vous le rappelle, si vous n'étiez pas là, 62% d'entre nous prévoyons de faire ça cet été à vos propositions.
0: On lit vos petits commentaires dans un instant. Voici l'horoscope de ce mercredi.
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0: Les béliers.
1: Le fil de la complicité se renoue avec votre moitié.
0: Les taureaux.
1: Votre implication au bureau attire la chance vers vous.
0: Et voici le signe du jour, les gémeaux.
1: La journée s'annonce parfaite pour faire des rencontres amoureuses.
0: Les cancers.
1: Le temps s'arrête pour profiter de votre partenaire.
0: Lion.
1: La patience face aux contraintes finira par payer.
0: Vierge.
1: Le retour d'une vie sociale active vous redonne le sourire.
0: Balance.
1: Le désir de vous affirmer au bureau se fait sentir.
0: Scorpion.
1: Les projets à deux consolident votre union.
0: Les sagittaires.
1: L'épreuve d'amour se multiplie pour votre conjoint.
0: Capricorne.
1: Une analyse précise s'impose avant de foncer.
0: Verseau.
1: Vos sautes d'humeur risquent de fatiguer vos proches.
0: Et les poissons.
1: Les avis de vos amis vous éviteront des erreurs.
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0: Moi, j'espère que tu m'aurais Shazam si tu m'aurais croisé, Émilie.
1: Oh, waouh, peut-être, on sait pas.
0: Oh, waouh, 8h44, c'était DC, c'était Théodora sur Évasion.
1: Et ça continue, on a des petits messages d'auditeurs ou on passe au chiffre du jour?
0: C'est comme tu veux.
1: Eh ben, on passe aux chiffres s'il y a des propositions.
0: Allez, 62%
1: d'entre nous prévoyons de faire ça cet été, à votre avis.
0: Sophie qui dit le régime, je trouve ça trop... Avec l'emoji qui se cache les yeux, tu sais.
1: Ah, mais non, pas de régime. Mangez ce que vous voulez, surtout, bon, soyez
0: le
1: raisonnable.
0: Le fameux Summer Body qui est en train de préparer notre collègue Victoire. Paf, je balance. Christelle, elle dit rien. Rien faire cet été.
1: Oh, bah, elle a bien raison aussi. On veut du repos, finalement, cet été.
0: Moi, c'est ce qui me pend au nez. Lire un livre, dit Claudine.
1: Non, mais ça, normalement, c'est tous les soirs, Claudine. Je rigole.
0: Pas
1: si
0: d'écran.
1: Pas d'écran, non. En tout cas, ce n'est pas la bonne réponse pour l'instant.
0: La chimie, ça rigole pas. Hein. Pas d'écran.
1: Non, c'est pas vrai.
0: On boit du thé.
1: J'aime bien, oui.
0: On attend vos propositions jusqu'à un peu avant 9h. On a reçu vos petites dédicaces aussi.
1: Oui, justement. Lisa Datis Mons avec ma meilleure amie Pauline. On part à Barcelone au mois de juillet. L'occasion enfin de visiter la Sagrada Familia. Puisque, comme on vous l'a dit ce matin, elle va enfin être inaugurée. Vous allez pouvoir la visiter. Et sur ce super son espagnol, Chantal de Montdidier. Mes parents m'ont appelé Chantal, justement pour Chantal Goya. Et on fête notre anniversaire toutes les deux aujourd'hui. Bon, je pense qu'elles n'ont peut-être pas le même âge pour le coup. Mais bon, c'est marrant.
0: 84 ans pour Chantal Goya quand même.
1: Ah, ouais, tu vois.
0: Goya qui était un peintre espagnol et l'Espagne, la Sagrada Familia.
1: Tout est lié.
0: Elle aussi, elle est espagnole, c'est Miley Cyrus. Pas du tout, elle est américaine. Mais c'est ce qu'on écoute dans un instant.
1: Pour notre plus grand plaisir.
0: Mais bien sûr, 8h45, bon courage sur Évasion.
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0: Cyrus avec James One sur Évasion. 8h55, on va vous donner la réponse du chiffre du jour.
1: 62% d'entre nous prévoyons de faire ça cet été, à votre avis?
0: Partir en camping, dit Véronique.
1: Alors, on est un peu dans le sujet, mais là c'est trop précis.
0: Se couper des réseaux, dit Valérie.
1: Non plus.
0: Et du coup?
1: La bonne réponse, c'était voyager. Et Mathieu qui est éternu en même temps.
0: Allergique au voyage, moi. Je supporte pas ça. C'était ça la bonne réponse, voici Bruno Mars.

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9: Il est 9h et c'est Taylor Swift qu'on retrouve dans quelques instants.
8: Toujours plus de tubes sur Évasion après les infos, la météo.
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9: Benjamin Foucault. Bonjour Benjamin.
10: Bonjour à toutes et tous. De grosses perturbations aujourd'hui dans les Hauts-de-France avec la grève à la SNCF. Seul un TER sur 5 circule dans la région. Prévoyez un train sur 2 sur la ligne K, un train sur 3 sur le RERD et un train sur 5 sur la ligne H entre Creil et Pontoise. Des perturbations sont également à prévoir sur les grandes lignes avec en moyenne 2 trains sur 3 en circulation au niveau national. Patrick Bruel va être présenté à un juge ce matin à l'issue de ses 48 heures de garde à vue. L'artiste est entendu par les enquêteurs sur plusieurs des 13 plaintes pour viol, tentatives et agressions sexuelles déposées par des femmes contre lui, mais aussi sur d'autres faits révélés depuis. Une plainte déposée par un élu de Neuilly-en-Thelle, menacé par un homme avec une disqueuse électrique. C'était en marge d'une fête de village. Pour une raison encore inconnue, l'individu aurait menacé l'adjoint au maire. Selon le maire, son adjoint cherchait simplement à comprendre la situation et à prévenir tout risque pour le public. Aucun comportement violent, menaçant ou insultant à l'encontre des élus, des agents municipaux, des bénévoles ou du public ne peut être toléré, rappelle la mairie. Plus d'un millier de personnes ont rendu hommage à Liana hier à Saint-Jean-d'Angély en Charente-Maritime, là où vivent ses grands-parents. Le suspect du meurtre a lui été placé à l'isolement au centre pénitentiaire de Mont-de-Marsan dans les Landes. Et puis le directeur général de la gendarmerie nationale estime que la mort de la collégienne est un échec pour la gendarmerie. Un homme condamné à 14 mois de prison pour avoir organisé un trafic de drogue dans un bar-tabac de l'Oise. Ce sont les gendarmes de Clermont qui l'ont interpellé après de nombreuses surveillances téléphoniques. L'homme de 35 ans opérait à Liancourt. À son domicile, les enquêteurs ont trouvé 17 grammes de résine de cannabis, 2 balances de précision et 2 téléphones. Et puis qui consulte un psychologue dans les Hauts-de-France ? C'est la question posée par Doctolib. Il s'avère qu'aujourd'hui, à l'échelle de la région comme à l'échelle nationale, plus de 2 consultations sur 3 sont prises par des femmes. Pour les patients mineurs, la répartition des rendez-vous selon le genre est plus équilibrée, mais elle l'est beaucoup moins pour les jeunes adultes. 3 patients sur 4 âgés de 18 à 24 ans sont des femmes. C'est la fin de mes informations. Vous retrouvez tout de suite la météo avec Émilie. Et moi, je vous souhaite évidemment une excellente journée à l'écoute d'Évasion.
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9: C'est une nouvelle journée qui démarre avec un ciel assez partagé. Quelques éclaircies sont attendues près de Compiègne ou encore Noyon avec des températures comprises entre 14 et 15 degrés. Sinon, beaucoup de pluie attendue près de Crèvecœur-le-Grand, Songeon ou encore Breteuil. Cette fois-ci avec des températures comprises entre 13 et 14 dans l'après-midi. Les éclaircies vont rencontrer les averses, mais également les orages. Il y en aura près de Crépy-en-Valois avec 16 degrés. On attend 15 également près de Chaumont-Vexin. Belle journée à tous sur Évasion.
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8: Bienvenue sur Évasion, il est 9h04.
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8: 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Voici Taylor Swift.

0: Joe, End of Beginning sur Évasion, 9h14. On va vous souhaiter un très beau mercredi. Vous retrouvez Cyril dans quelques minutes avec un très beau cadeau à gagner.
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0: Et d'ici là, David Guetta. Bonne journée tout le monde, à demain Émilie.
1: À demain, bisous.
0: Merci d'avoir choisi Évasion.
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Pink avec sa fille Cover Me in Sunshine sur Évasion. C'est Mathieu, je fais du rap. Écoutez, j'aime beaucoup cette tranche. Ça commence à m'intéresser. Non, Cyril, on va pas tarder, bien évidemment, avec un très très beau cadeau à vous offrir. On aura l'occasion d'en reparler à suivre. Toujours plus de tubes avec Gwen Stefani et Jack et Carla tout de suite sur Évasion.

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0: C'est parti pour une nouvelle heure de tube, une heure où on va aussi jouer ensemble pour vous emmener au Futuroscope. La star du jour derrière Amel Bent et Alex Warren. Bonne matinée.
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0: toujours plus de tubes que les meilleurs tubes sur Évasion avec Anastasia à venir et Tame Impala. On joue ensemble.
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0: La personnalité du jour nous propose des chansons et spectacles pour enfants. Vous avez, j'imagine, déjà entendu Pandy Panda ou encore Bécassine. Eh bien, c'est elle qui chante. Est-ce que vous avez son nom? Le nom de cette star du jour? Si oui, appelez Évasion tout de suite. 09 72 10 11 60. Là où l'une d'entre vous sera finaliste pour vendredi. Et peut-être qu'il va remporter, eh bien, le joli week-end familial au Futuroscope. Deux jours avec les enfants pour voir les spectacles, pour tester les attractions, dont les nouveautés. À savoir T-Rex et la Serre des Mondes, ouverte cette année. L'hôtel est compris dans le séjour. Qui chante Pandy Panda? Qui est cette chanteuse qui a interprété Bécassine? Vous avez le nom, appelez Évasion. 09 72 10 11 60. On cherche la star du jour ce matin.
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mercredi matin, accompagné de Lewis Capaldi et Someone You Loved, dans votre meilleur de tube non-stop sur Évasion. Mercredi peut-être à la maison, en tout cas on vous accompagne dans toute la région, sur l'application, depuis la FM, le DAB+, sur évasionfm.com. Dans quelques instants, je vais vous dire comment remporter 1 500 euros, parce que, eh oui, 1 500 euros, avant les vacances, ça pourrait être pas mal. Vous tentez votre chance par SMS et je vous donne le code là, après TD Swims, Dua Lipa, Travis, et celle qui a retrouvé l'amour il n'y a pas longtemps. Alors, en anglais, hein, parce que c'est pas un français, mais en tout cas, on a eu la bonne nouvelle. C'est Angèle, What You Want sur Évasion avec Justice.

0: c'est des swims sur Évasion. Dans quelques instants, Maroon 5, Vianney et Naïka.
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0: 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Naïka, elle arrive juste après l'agenda des sorties sur Évasion.
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3: Le Potager des Princes organise un week-end des familles à Chantilly. Pour l'occasion, une offre spéciale est proposée pour un adulte payant un enfant entre gratuitement. Rendez-vous c'est samedi ou dimanche de 10h à midi, puis de 14h à 18h pour profiter des jardins en fleurs, rencontrer les animaux du parc, assister à la célèbre course de lapins ou participer à un grand cherche et trouve autour des fables de La Fontaine. Infos et billetteries sur le site internet du Potager des Princes. Ne restez pas de marbre à l'aune fête l'argile ce week-end. L'événement de briques et de pots revient ces samedi et dimanche à la briqueterie de Wulf. Ce site historique fondé en 1856 vous ouvrira exceptionnellement ses portes. Une quarantaine de céramistes venus de France et d'Europe y présenteront leurs créations. Au programme, démonstration de tournage et de cuisson, visite guidée et atelier pour les enfants. Entrée libre, rendez-vous samedi de 14h à 18h et dimanche de 10h à 18h.
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Si vous rêvez de partir au Futuroscope en famille, on exauce votre rêve hein, peut-être avec la star du jour dans quelques instants pour partir au Futuroscope. Et Miley Cyrus tout de suite.

0: vos artistes préférés sont là sur Évasion. Joe, Louane, Taylor Swift, ce sont les prochains.
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0: Et cette semaine, Évasion emmène l'un ou l'une d'entre vous au Futuroscope. Il faut tenter sa chance maintenant pour être finaliste vendredi. Le Futuroscope, 40 attractions et spectacles avec deux nouveautés pour cette saison 2026. T-Rex et la Serre des Mondes. Vous allez passer un week-end sur place avec les enfants. L'hôtel est compris, les petits déjeuners aussi. Alors la mission, retrouver la star du jour aujourd'hui. C'est très simple, la personnalité du jour, elle propose des chansons et spectacles pour enfants. Elle chante Pandy Panda, Bécassine ou encore Un Lapin. Et aujourd'hui, elle souffle ses 84 bougies. On en parle d'ailleurs sur nos réseaux sociaux. Si vous avez la réponse, appelez Évasion 09 72 10 11 60. Votre réponse, vos coordonnées au 09 72 10 11 60. Je vous laisse chercher. Et Taylor Swift chante tout de suite sur Évasion.
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avec On était beau sur Évasion. Eh bien, si on est beau, on peut se prendre en photo. Pourquoi pas partager tout ça sur nos réseaux sociaux, la page Facebook Évasion, le compte Instagram. Bah oui, on se fait un coucou via les réseaux. Et on écoute The Weeknd ou encore Joe sur Évasion.

0: quelques pas de nous, Pierre Garnier et David Guetta sur Évasion.
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0: Et elle est là pour jouer à la star du jour, Florence en ligne sur Évasion. Bonjour Florence.
3: Bonjour.
0: De Senlis. Tu es préparatrice en physique-chimie dans un lycée. Ça, c'est pas courant, oui. Ça, c'est bien.
3: Bah oui, on est toujours avec les jeunes et l'esprit jeune.
0: Bon, et avec ton esprit jeune, tu aimerais bien aller au Futuroscope en famille.
3: Oui.
0: Bah oui, parce qu'il y a un séjour à gagner cette semaine pour 4 personnes, 2 jours sur place, l'hôtel et les petits déjeuners compris. Des nouveautés au Futuroscope cette année, T-Rex pour voir des créatures féroces, il y a la serre des mondes, c'est un monde végétal qui s'anime lorsqu'on passe, des nouveautés à faire absolument. T'étais là ce matin à l'écoute de ta radio, Florence ?
3: Comment ?
0: T'étais à l'écoute de ta radio ce matin,
3: oui,
0: écoute
3: d'évasion. Oui, depuis 7h du matin, je vous écoute depuis le matin jusqu'aux 17h à peu près.
0: Ah, c'est bien, très fidèle.
3: Évasion, toujours évasion, c'est bon. Vrai en plus, ça fait des années.
0: C'est super, t'as pas manqué les indices, j'imagine que tu sais qu'on cherche une chanteuse pour enfants qui a interprété Bécassine ou encore Pandy Panda. Elle a 84 ans aujourd'hui.
3: C'est son anniversaire, oui.
0: Bah oui, c'est qui ?
3: Et c'est Madame Goya Chantal.
0: Ben oui, c'est Chantal Goya, bravo Florence. Bon, bah, bonne nouvelle, t'es finaliste pour vendredi et on va peut-être t'emmener au Futuroscope.
3: Ah, c'est cool.
0: J'espère que tu seras à côté de ton téléphone. La finale, ce sera 18h45 chez Simon. Donc, bonne chance pour la fin de semaine et bonne journée à toi, Florence.
3: Merci, vous aussi.
0: À très bientôt.
3: Au revoir.
0: Au revoir. 16h10, 17h10 pour vous aussi. Tentez votre chance tout à l'heure avec Simon et tentez de partir en famille au Futuroscope. Chantal Goya, on l'embrasse. Elle sera en plus le 3 octobre à l'Hélice Passe de Beauvais dans le cadre du spectacle 50 ans d'amour. Le DJ David Guetta après vos offres d'emploi sur Évasion.
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4: Une société de transport de marchandises sous température dirigée recrute un conducteur ou une conductrice souhaitant travailler en régional. Au départ de Beauvais, vous devez résider dans un rayon de 15 à 30 minutes autour de Beauvais. Livraison de clients réguliers sur les secteurs Hauts-de-France, Haute-Normandie, Champagne-Ardenne. Si jamais vous êtes intéressé, je vous invite grandement à téléphoner au 06 17 96 27 58. Un élevage de poules pondeuses en plein air situé à Villeneuve-sous-Thury recherche une salariée avicole pour le tri des œufs, la surveillance du cheptel, l'entretien et nettoyage de la volière et du local technique et saisit aussi des données journalières. Si jamais vous êtes intéressé, je vous invite grandement à téléphoner au 06 17 41 23 79.
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0: Bonjour à tous. Au 9e jour de son procès devant la cour d'assises de l'Oise, Delphine Pinto, 48 ans, prend la parole aujourd'hui. Elle est accusée d'avoir organisé le meurtre de son mari, Jean-Christophe Piel, qui naît à Liancourt, tué en août 2021 à Breuil-le-Sec. 4 autres personnes sont jugées à ses côtés, dont son fils. Depuis l'ouverture des débats, plusieurs témoins décrivent une femme manipulatrice et mythomane. Le verdict est attendu vendredi soir. La grève SNCF perturbe fortement les trajets entre l'Oise et l'Île-de-France aujourd'hui. Sur la ligne H, un train sur 3 circule et seulement 1 sur 5 entre Pontoise et Creil. Le RERD est également très touché avec un train sur 3 entre Creil et Corbeil-Essonne. Côté TER, seul un train sur 5 circule dans les Hauts-de-France. Après la mort de Liana, 11 ans, dans le Gers, le gouvernement veut durcir la loi. Le Premier ministre Sébastien Lecornu propose d'appliquer la perpétuité pour les violeurs en série sur mineurs et un délai maximal de 3 mois pour les enquêtes concernant les crimes contre les enfants. Le directeur général de la Gendarmerie nationale a reconnu un échec, jugeant trop long le traitement d'une plainte déposée 4 mois avant le drame. Patrick Bruel, présenté aujourd'hui à 3 juges d'instruction après 48 heures de garde à vue à Paris. Le parquet de Nanterre requiert sa mise en examen pour viol, tentative de viol, agression sexuelle et harcèlement sexuel, ainsi que son placement en détention provisoire. Les faits visés concerneraient 9 victimes présumées entre 2010 et 2019 en France, en Belgique et en Suisse. Contrefaçon dans l'Oise à l'approche du coup d'envoi de la Coupe du Monde de football. Lors d'un contrôle sur le marché de Creil samedi dernier, les policiers ont saisi 66 maillots de foot vendus 20 euros l'unité, suspectés d'être des contrefaçons. Au total, les forces de l'ordre ont également confisqué plus de 140 autres articles de différentes marques de sport. Le vendeur devra désormais s'expliquer devant la justice. Et puis la Transoise partiellement fermée dans le Beauvaisis en raison d'une forte présence de chenilles processionnaires. Le département interdit désormais l'accès à un secteur situé entre Rainvillers et Auneuil. Ces insectes observés en grand nombre dans les arbres et au sol présentent un risque à cause de leurs poils urticants. C'est la fin de ce flash. Passez une très bonne journée à l'écoute d'Évasion.
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0: Et avec une première demi-heure en non-stop là qui arrive après la météo, il y aura Offenbach ou encore Alex Warren. Ravi de vous retrouver pour vous accompagner comme tous les après-midi hein, jusqu'à 16h. On est déjà en plein milieu de la semaine puisque c'est mercredi. Et cet après-midi, vous aurez la possibilité de tenter votre chance pour gagner votre séjour en famille. Au Futuroscope de Poitiers, on va lancer également des sessions d'inscription pour les 1500 euros à gagner. Merci d'être là.
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3: Le temps est très nuageux cet après-midi sur l'ensemble de l'Oise. La grisaille domine, accompagnée de faibles averses avec un caractère parfois orageux à l'est du département. Les températures restent assez stables par rapport à hier. Il fait 15 degrés à Formerie et Crèvecœur-le-Grand, 16 degrés à Breteuil, Clermont, Méru, Beauvais, Chaumont, Vexin, Senlis, Crépy-en-Valois, Compiègne et Noyon. Le vent souffle en rafale jusqu'à 50 km/h.
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au cœur de cette demi-heure sans interruption, sans évasion partout dans l'Oise, comme du côté de Campeau ou encore à Mouy. Bonne pause déjeuner. Hein. La suite avec Vita, ça fait mal, c'est le titre, et dans quelques minutes, je vous lancerai une session d'inscription.

0: Jérémy Soffly, version Les Fugees en 1996, hein, sur Évasion dans l'Oise.
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0: 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Si vous êtes sélectionné, Mathieu et Émilie vous rappelleront bien sûr demain matin pour venir tenter de gagner les 1500 euros Imagine Dragons. Et puis Tame Impala avec Dracula. C'est le retour des tubes après l'agenda.
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3: L'été approche et ça se fête à Saint-Germain-de-Fly. Ce samedi, la communauté de communes du Pays de Bray organise sa fête de l'été au gymnase intercommunal. De 10h à 17h, profitez d'une journée entièrement gratuite et familiale avec au programme animation poney, tir à l'arc, sarbacane, laser game, basket, jeu de kermesse, stand de réalité virtuelle, rétro gaming et structure gonflable. Deux food trucks seront présents avec aussi popcorn, glace, barbe à papa et goûter offert aux enfants. Accès libre et gratuit. À Creil, plongé dans l'histoire de la ville et de son château royal. Ce week-end, le musée Galet-Juillet accueille les journées européennes de l'archéologie. Au programme, visite guidée du château royal toutes les heures et des stands interactifs pour découvrir les techniques de fouilles archéologiques et le projet de restauration du château. Un événement ouvert à tous, familles passionnées ou simples curieux. Rendez-vous samedi et dimanche de 14h à 18h. Entrée gratuite, réservation conseillée sur le site internet du musée Galet-Juillet.
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0: à tous. Au 9e jour de son procès devant la cour d'assises de l'Oise, Delphine Pinto, 48 ans, prend la parole aujourd'hui. Elle est accusée d'avoir organisé le meurtre de son mari, Jean-Christophe Piel, qui naît à Liancourt, tué en août 2021 à Breuil-le-Sec. 4 autres personnes sont jugées à ses côtés, dont son fils. Depuis l'ouverture des débats, plusieurs témoins décrivent une femme manipulatrice et mythomane. Le verdict est attendu vendredi soir. La grève SNCF perturbe fortement les trajets entre l'Oise et l'Île-de-France aujourd'hui. Sur la ligne H, un train sur 3 circule et seulement 1 sur 5 entre Pontoise et Creil. Le RERD est également très touché avec un train sur 3 entre Creil et Corbeil-Essonne. Côté TER, seul un train sur 5 circule dans les Hauts-de-France. Après la mort de Liana, 11 ans, dans le Gers, le gouvernement veut durcir la loi. Le Premier ministre Sébastien Lecornu propose d'appliquer la perpétuité pour les violeurs en série sur mineurs et un délai maximal de 3 mois pour les enquêtes concernant les crimes contre les enfants. Le directeur général de la Gendarmerie nationale a reconnu un échec, jugeant trop long le traitement d'une plainte déposée 4 mois avant le drame. Patrick Bruel, présenté aujourd'hui à 3 juges d'instruction après 48 heures de garde à vue à Paris. Le parquet de Nanterre requiert sa mise en examen pour viol, tentative de viol, agression sexuelle et harcèlement sexuel, ainsi que son placement en détention provisoire. Les faits visés concerneraient 9 victimes présumées entre 2010 et 2019 en France, en Belgique et en Suisse. Contrefaçon dans l'Oise à l'approche du coup d'envoi de la Coupe du Monde de football. Lors d'un contrôle sur le marché de Creil samedi dernier, les policiers ont saisi 66 maillots de foot vendus 20 euros l'unité, suspectés d'être des contrefaçons. Au total, les forces de l'ordre ont également confisqué plus de 140 autres articles de différentes marques de sport. Le vendeur devra désormais s'expliquer devant la justice. Et puis la Transoise partiellement fermée dans le Beauvaisis en raison d'une forte présence de chenilles processionnaires. Le département interdit désormais l'accès à un secteur situé entre Rainvillers et Auneuil. Ces insectes observés en grand nombre dans les arbres et au sol présentent un risque à cause de leurs poils urticants. C'est la fin de ce flash. Passez une très bonne journée à l'écoute d'Évasion.
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0: The Kid Laroi, Justin Bieber, hein, sur Évasion dans l'Oise. Bon début d'après-midi.
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0: Calvin Harris avec Ragan Bonneman ou encore Miley Cyrus pour relancer 30 minutes en non-stop. Et le temps de vous donner une idée sortie pour ce week-end. Le cercle folklorique, hein, le cercle folklorique de Delincourt organise leur marché de printemps. Ce sera ce dimanche 14 juin de 10h à 18h dans le centre du village, donc à Delincourt. Retrouvez l'info en détail sur Évasion FM. Rubrique agenda sortie.
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2: Le temps est très nuageux cet après-midi sur l'ensemble de l'Oise. La grisaille domine, accompagnée de faibles averses avec un caractère parfois orageux à l'est du département. Les températures restent assez stables par rapport à hier. Il fait 15 degrés à Formerie et Crèvecœur-le-Grand, 16 degrés à Breteuil, Clermont, Méru, Beauvais, Chaumont, Vexin, Senlis, Crépy-en-Valois, Compiègne et Noyon. Le vent souffle en rafale jusqu'à 50 km/h.
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d'occasion à Pron-le-Roi ou encore du côté de Haute-Épine et partout dans l'Oise. Bienvenue au cœur de cette demi-heure sans interruption. Alors, vous êtes un club ou une association, vous avez un ou des événements à annoncer. Je vous rappelle que vous pouvez envoyer vos infos à événements@evasionfm.com et si vous voulez encore plus de visibilité, vous déposez votre info en détail hein, sur le site evasionfm.com dans la rubrique agenda sortie. Côté tube, écoutez ça. Voici Angèle avec Justice. C'est What You Want sur Evasion, j'adore.

0: Évasion dans l'Oise, hein, avec Dizzy et Théodora, c'était Mélodrama. Dans le prochain quart d'heure, Calogero arrive, Taylor Swift également, ce sera après quelques offres d'emploi. 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Hein.
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2: À Compiègne, un supermarché recherche un équipier polyvalent pour un CDI de 35 heures par semaine. Le poste nécessite d'être disponible le samedi et certains dimanches. Vous assurez le bon approvisionnement des rayons, garantissez l'encaissement fiable des produits. Vous entretiendrez également le supermarché tout en garantissant le meilleur accueil pour les clients. Si jamais vous êtes intéressé par cette offre d'emploi, je vous invite à vous rendre sur Lidl.fr. Une entreprise située à Ivry-le-Temple recherche un monteur de palettes. Vous réaliserez le montage de palettes en bois, opérations de clouage manuel ou pistolet pneumatique. Vous pouvez également être amené à réaliser des opérations de coupe et de réglage des tables de montage. Le permis B est exigé, il s'agit d'un CDD. Si vous êtes intéressé, 03 44 22 68 50.
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0: vraiment, avec Lily Allen 22 sur Évasion dans l'Oise.
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0: Et notez que le Beauvais Skating Club vous invite à son gala de fin d'année où la magie de la glace rencontre l'élégance intemporelle de Paris. Vous allez plonger dans un voyage féerique au cœur de la ville de lumière. Alors tout cela, c'est ce dimanche 14 juin à partir de 14h30 à la patinoire Marcel Dassault à Beauvais. Retrouvez l'info bien sûr en détail sur evasionfm.com, rubrique agenda sortie. Katy Perry et Bruno Mars pour relancer une demi-heure sans interruption, c'est juste après la météo.
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3: Le temps est très nuageux cet après-midi sur l'ensemble de l'Oise. La grisaille domine, accompagnée de faibles averses avec un caractère parfois orageux à l'est du département. Les températures restent assez stables par rapport à hier. Il fait 15 degrés à Formerie et Crèvecœur-le-Grand, 16 degrés à Breteuil, Clermont, Méru, Beauvais, Chaumont, Vexin, Senlis, Crépy-en-Valois, Compiègne et Noyon. Le vent souffle en rafale jusqu'à 50 km/h.
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attendre la finale de la Coupe du Monde de football le 19 juillet prochain en espérant qu'il y aura les Bleus. Hein. C'était Madonna au cœur de cette demi-heure en non-stop hein, sur Évasion absolument partout dans l'Oise. La suite avec Jake et Carla, la recette. Regarde.

0: Évasion à Villers-sur-Coudun ou encore à Lafray partout dans l'Oise avec Damiano David.
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0: 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La suite avec Sia et Amir et Alex Warren aussi sur Évasion.
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3: Le Potager des Princes organise un week-end des familles à Chantilly. Pour l'occasion, une offre spéciale est proposée pour un adulte payant un enfant entre gratuitement. Rendez-vous c'est samedi ou dimanche de 10h à midi, puis de 14h à 18h pour profiter des jardins en fleurs, rencontrer les animaux du parc, assister à la célèbre course de lapins ou participer à un grand cherche-et-trouve autour des fables de La Fontaine. Infos et billetterie sur le site internet du Potager des Princes. Ne restez pas de marbre à l'aune fête l'argile ce week-end. L'événement de briques et de pots revient ces samedis et dimanches à la briqueterie de Wulf. Ce site historique, fondé en 1856, vous ouvrira exceptionnellement ses portes. Une quarantaine de céramistes venus de France et d'Europe y présenteront leurs créations. Au programme, démonstration de tournage et de cuisson, visite guidée et atelier pour les enfants. Entrée libre, rendez-vous samedi de 14h à 18h et dimanche de 10h à 18h.
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0: qui Chris Martin hein, sur Évasion dans l'Oise. On va à Beauvais.
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0: Rendez-vous ce dimanche 14 juin à partir de 15h au théâtre du Beauvaisis pour un spectacle de fin d'année de l'école de danse de Sophie Michaud. Il y aura de la danse comme du flamenco, de la zumba, du classique, du modern jazz, etc. C'est ce dimanche donc 14 juin à partir de 15h au théâtre du Beauvaisis. Vous allez retrouver l'info en détail sur évasionfm.com. Rubrique agenda sortie, Gaël et Naïka arrivent pour relancer une demi-heure sans interruption sur Évasion.
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2: Le temps est très nuageux cet après-midi sur l'ensemble de l'Oise. La grisaille domine, accompagnée de faibles averses avec un caractère parfois orageux à l'est du département. Les températures restent assez stables par rapport à hier. Il fait 15 degrés à Formerie et Crèvecœur-le-Grand, 16 degrés à Breteuil, Clermont, Méru, Beauvais, Chaumont, Vexin, Senlis, Crépy-en-Valois, Compiègne et Noyon. Le vent souffle en rafale jusqu'à 50 km/h.
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C'est Vianney au cœur de cette demi-heure en non-stop hein, sur Évasion dans l'Oise, et Vianney qui va revenir aux affaires avec une série de concerts à partir du mois de mars 2027. On aura l'occasion d'en reparler. Hein. Voici Joe.

0: évasion à la Croix-Saint-Ouen ou encore à Vignemont et partout dans l'Oise avec Angèle et Justy. J'adore ça, hein. C'était What You Want sur évasion. C'est là-dessus que je vais vous laisser pour cet après-midi. Simon, il arrive hein, dès 16h. Vous allez jouer à la question du drive avec lui pour tenter de gagner votre séjour en famille au Futuroscope de Poitiers. Côté tube, je vous prépare Omi et Miley Cyrus.
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0: occasion, ravi de vous accompagner. Il est 16h, le point sur l'actu maintenant, avant de retrouver Taylor Swift.
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4: Bonjour Simon, bonjour à tous. Un Issarien condamné pour avoir agressé sexuellement sa fille de 17 ans. Ce lundi 8 juin, le tribunal de Senlis a condamné cet habitant de Montataire de 55 ans à 15 mois de prison avec sursis probatoire ainsi qu'une obligation de soins et une interdiction d'entrer en contact avec la victime dont il perd la parentalité. Il a été reconnu de 2 agressions sexuelles alors qu'il était alcoolisé. Le Sénat annonce lancer une commission d'enquête sur les dysfonctionnements de la justice et le pilotage de la politique pénale. Le groupe Les Républicains, à l'initiative de la demande, indique à nos confrères de l'AFP vouloir dresser un état des lieux global de la réalité des problèmes de la justice, dépassant largement le cadre de l'enquête sur la disparition de Liana. Les accompagnants d'élèves en situation de handicap ont fait grève dans toute la France hier pour exiger un statut et des hausses de salaire. Les AESH réclament notamment le statut de fonctionnaire et des grilles de salaire claires. Des manifestations se sont tenues dans toute la France. Les manifestants de l'Oise ont pour beaucoup rejoint le cortège parisien. La Transoise partiellement fermée dans le Beauvaisis en raison d'une forte présence de chenilles processionnaires. Le département interdit désormais l'accès à un secteur situé entre Rainvillers et Auneuil. Ces insectes, observés en grand nombre dans les arbres et au sol, présentent un risque à cause de leurs poils urticants. Une entreprise spécialisée doit intervenir dès le début de la semaine prochaine avant une nouvelle évaluation et une éventuelle réouverture. L'Oise légèrement en avance sur l'aménagement de pistes cyclables. L'Observatoire des territoires compile chaque année les kilomètres linéaires d'aménagement, comme les pistes cyclables, voies partagées ou les voies vertes. En 2025, l'Oise comptait 1,8 km de linéaires cyclables pour 1000 habitants, légèrement au-dessus de la moyenne française à 1,6. Et puis les Beauvaisiens et Compiénois, plutôt conquis par les plateformes de partage. Le collectif des entreprises du partage vient de publier son premier palmarès des villes comptant le plus d'habitants employant 10 plateformes de l'économie collaborative comme Blablacar, Home Exchange ou Getaround. 2 communes issariennes figurent dans le classement des villes moyennes. Compiègne se place 122e sur 142 et 71e hors Île-de-France. Beauvais décroche la 120e place, 77e hors Île-de-France. Un ciel très nuageux vous attend demain matin, accompagné d'un thermomètre à 15 degrés en moyenne. Le vent soufflera toute la journée par l'ouest, répandant la grisaille dans l'après-midi. Elle fera tomber de faibles averses dans le nord à partir de Pont-le-Roy et évitant Noyon. Le mercure atteindra 16-17 degrés, 18 de maximal dans le sud-est de l'Oise.
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0: Le nouveau titre d'Ed Sheeran avec Martin Garrix sur Évasion.
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0: 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Écoutez bien la question du jour. À environ quelle altitude se situe la Station Spatiale Internationale? Réponse 1, 2000 km. Réponse 2, 400 km. À quelle altitude se situe la Station Spatiale Internationale? 2000 km ou 400 km? Bonne chance à tous par SMS Eva et vos coordonnées au 7 10 36. Et il sera en concert à Paris à partir de demain soir au Stade de France. C'est David Guetta. On le retrouve tout de suite sur Évasion.
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0: Et vent dans le nord.
1: Bonne fin d'après-midi avec Évasion à suivre après la météo. Les Cat's Eye qu'on verra en concert en septembre prochain à l'Accor Arena. Elles arrivent avec Gabriella.
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1: Demain dans l'Oise, la journée débutera avec un ciel en partie ensoleillé malgré la présence de passages nuageux. Au niveau des températures, le matin, environ 6 degrés à Chaumont en Vexin, 7 à Songeon, 8 degrés à Senlis et Compiègne. L'après-midi, le ciel sera probablement plus nuageux avec des averses possibles et des maximales de 17 degrés à Breteuil et Crèvecœur-le-Grand, 18 à Beauvais, 19 au max à Noyon et Crépy-en-Valois.
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0: Blinding Lights avec The Weeknd sur Evasion. Bruno Mars nous rejoint tout de suite, le chanteur qui va débuter dans quelques jours sa tournée européenne. Tournée qui s'arrêtera au Stade de France la semaine prochaine, les 18, 20 et 21 juin. Bruno Mars avec I Just Might, c'est ce qui arrive après l'agenda des sorties. Et je vous rappelle l'adresse mail pour qu'on parle de votre événement. C'est événement@evasionfm.com.
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2: L'été approche et ça se fête à Saint-Germer-de-Fly. Ce samedi, la communauté de communes du Pays de Bray organise sa fête de l'été au gymnase intercommunal. De 10h à 17h, profitez d'une journée entièrement gratuite et familiale avec au programme animation poney, tir à l'arc, sarbacane, laser game, basket, jeux de kermesse, stand de réalité virtuelle, rétro gaming et structures gonflables. Deux food trucks seront présents avec aussi popcorn, glace, barbe à papa et goûter offert aux enfants. Accès libre et gratuit. À Creil, plongé dans l'histoire de la ville et de son château royal. Ce week-end, le musée Galet-Juillet accueille les journées européennes de l'archéologie. Au programme, visite guidée du château royal toutes les heures et des stands interactifs pour découvrir les techniques de fouilles archéologiques et le projet de restauration du château. Un événement ouvert à tous, familles passionnées ou simples curieux. Rendez-vous samedi et dimanche de 14h à 18h. Entrée gratuite, réservation conseillée sur le site internet du musée Galet-Juillet.
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0: Il est 17h sur Évasion, merci de terminer la journée avec nous. L'actu en moins de 3 minutes, c'est maintenant, avant le retour de vos tubes préférés, avec Alex Warren.
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3: Bonjour Simon, bonjour à tous. Un Issarien condamné pour avoir agressé sexuellement sa fille de 17 ans. Ce lundi 8 juin, le tribunal de Senlis a condamné cet habitant de Montataire de 55 ans à 15 mois de prison avec sursis probatoire ainsi qu'une obligation de soins et une interdiction d'entrer en contact avec la victime dont il perd la parentalité. Il a été reconnu de 2 agressions sexuelles alors qu'il était alcoolisé. Le Sénat annonce lancer une commission d'enquête sur les dysfonctionnements de la justice et le pilotage de la politique pénale. Le groupe Les Républicains, à l'initiative de la demande, indique à nos confrères de l'AFP vouloir dresser un état des lieux global de la réalité des problèmes de la justice, dépassant largement le cadre de l'enquête sur la disparition de Liana. Les accompagnants d'élèves en situation de handicap ont fait grève dans toute la France hier pour exiger un statut et des hausses de salaire. Les AESH réclament notamment le statut de fonctionnaire et des grilles de salaire claires. Des manifestations se sont tenues dans toute la France. Les manifestants de l'Oise ont pour beaucoup rejoint le cortège parisien. La Transoise partiellement fermée dans le Beauvaisis en raison d'une forte présence de chenilles processionnaires. Le département interdit désormais l'accès à un secteur situé entre Rainvillers et Auneuil. Ces insectes, observés en grand nombre dans les arbres et au sol, présentent un risque à cause de leurs poils urticants. Une entreprise spécialisée doit intervenir dès le début de la semaine prochaine avant une nouvelle évaluation et une éventuelle réouverture. L'Oise légèrement en avance sur l'aménagement de pistes cyclables. L'Observatoire des territoires compile chaque année les kilomètres linéaires d'aménagement, comme les pistes cyclables, voies partagées ou les voies vertes. En 2025, l'Oise comptait 1,8 km de linéaires cyclables pour 1000 habitants, légèrement au-dessus de la moyenne française à 1,6. Et puis les Beauvaisiens et Compiénois, plutôt conquis par les plateformes de partage. Le collectif des entreprises du partage vient de publier son premier palmarès des villes comptant le plus d'habitants employant 10 plateformes de l'économie collaborative comme Blablacar, Home Exchange ou Getaround. 2 communes issariennes figurent dans le classement des villes moyennes. Compiègne se place 122e sur 142 et 71e hors Île-de-France. Beauvais décroche la 120e place, 77e hors Île-de-France. Un ciel très nuageux vous attend demain matin, accompagné d'un thermomètre à 15 degrés en moyenne. Le vent soufflera toute la journée par l'ouest, répandant la grisaille dans l'après-midi. Elle fera tomber de faibles averses dans le nord à partir de Pont-le-Roi et évitant Noyon. Le mercure atteindra 16-17 degrés, 18 de maximale dans le sud-est de l'Oise.
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0: The First Time avec Damiano David sur Evasion.
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0: Et votre séjour en famille au Futuroscope a gagné tout de suite. Inscription par SMS, vous envoyez Eva, EVA. Vous mettez bien votre prénom, votre numéro de téléphone au 7 10 36. Vous aurez 2 jours entiers pour profiter de la quarantaine d'attractions et de spectacles du Futuroscope. Et vous passerez la nuit sur place dans un bel hôtel. Écoutez bien la question du jour. À environ quelle altitude se situe la Station Spatiale Internationale? Est-ce que c'est 2000 km ou 400 km? À environ quelle altitude se situe la Station Spatiale Internationale? 2000 km ou 400 km? À vous de jouer par SMS, Eva, plus vos coordonnées au 7 10 36. Et avant de vous rappeler pour jouer ensemble dans un instant, on écoute Tame Impala avec Dracula sur Evasion.
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0: Evasion vous accompagne en cette fin de journée de mercredi avec celle qui s'est mariée il y a quelques jours en Italie avec son chéri Callum Turner, c'est Dua Lipa. Dua Lipa, elle arrive avec une chanson d'amour, hein, ça tombe bien, c'est Love Again à suivre après La Couleur du Ciel.
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0: Demain dans l'Oise, la journée débutera avec un ciel en partie ensoleillé malgré la présence de passages nuageux. Au niveau des températures, le matin, environ 6 degrés à Chaumont en Vexin, 7 à Saint-Jon, 8 degrés à Senlis et Compiègne. L'après-midi, le ciel sera probablement plus nuageux avec des averses possibles et des maximales de 17 degrés à Breteuil et Crèvecœur-le-Grand, 18 à Beauvais, 19 au max à Noyon et Crépy-en-Valois.
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0: Passez une bonne fin de journée sur Évasion avec Naïka, c'était One Track Mind.
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0: Et c'est Estelle qui tente sa chance aujourd'hui. Salut Estelle.
3: Salut Simon.
0: Comment ça va?
3: Ça va et toi?
0: Ça va super. Estelle qui nous appelle de Chipi. La journée s'est bien passée pour toi?
3: Oui, ça a été nickel.
0: Bon, la journée de congé hein, pour toi aujourd'hui,
3: oui.
0: C'est ça?
3: Ouais, journée de congé avec les enfants.
0: Bon bah ça fait plaisir. T'as combien d'enfants d'ailleurs Estelle?
3: J'ai deux enfants, une fille et un garçon.
0: Très bien, bah, tu vas peut-être pouvoir les emmener bientôt au Futuroscope, hein, puisqu'il y a toujours ce séjour en famille à remporter. Et pour participer à la finale de vendredi, il faut répondre correctement à la question du jour que voici. À environ quelle altitude se situe la Station Spatiale Internationale? Est-ce que c'est 2000 km ou 400 km selon toi, Estelle?
3: Moi, je dirais 400 km.
0: 400 km, effectivement, c'est une bonne réponse. Bravo Estelle.
3: Ah, super.
0: Et avec cette bonne réponse, eh bien, tu te qualifies pour la finale de vendredi. Rendez-vous en fin de semaine à 18h40. C'est peut-être toi qu'on appellera pour t'offrir deux jours au Futuroscope pour profiter des 40 spectacles et attractions. La nuit d'hôtel aussi et le petit déjeuner pour toute la famille, ça pourrait être pas mal ça, Estelle.
3: Ah ouais, ça serait génial.
0: Eh ben, on croise les doigts pour toi. Et puis, rendez-vous vendredi. On te souhaite une bonne fin de journée.
3: Ben merci à toi également.
0: À bientôt Estelle. Le retour des tubes maintenant avec Imani et This is Theodora sur Évasion.
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3: Bonsoir Simon, bonsoir à tous. Un Issarien condamné pour avoir agressé sexuellement sa fille de 17 ans. Ce lundi, le tribunal de Senlis a condamné cet habitant de Montaterre de 55 ans à 15 mois de prison avec sursis probatoire, ainsi qu'une obligation de soins et une interdiction d'entrer en contact avec la victime dont il perd la parentalité. Il a été reconnu coupable de deux agressions sexuelles alors qu'il était alcoolisé. Dans l'Oise, un escroc de 19 ans se faisait passer pour un conseiller bancaire. Cet habitant de Pont-Sainte-Maxence a écopé ce lundi de 1000 euros d'amende, dont 500 avec sursis. Il était soupçonné d'avoir subtilisé 2000 euros à une habitante de l'Oise grâce à WhatsApp et un faux IBAN. Le tribunal n'a pas pu prouver qu'il était à l'origine de l'arnaque, tout en affirmant qu'il avait sciemment fourni le moyen pour qu'elle soit commise. Alors que le Sénat annonce lancer une commission d'enquête sur les dysfonctionnements de la justice et le pilotage de la politique pénale suite à la disparition de Liana, Sébastien Lecornu exclut à son tour les critiques portant sur le financement. Le Premier ministre annonce un décret sur la nécessité pour les magistrats de motiver les classements sans suite des plaintes pour des criminels sexuels sur mineurs. À l'approche de la réunion des pays du G7 à Évian en Haute-Savoie la semaine prochaine, l'ONU appelle ses membres à placer les droits humains au cœur de ses délibérations. Plusieurs ONG s'alarment de l'effondrement de la solidarité internationale et estiment que plusieurs sujets majeurs ont été écartés pour ne pas froisser Donald Trump, comme le climat ou la concentration des richesses. Les accompagnants d'élèves en situation de handicap ont fait grève dans toute la France hier pour exiger un statut et des hausses de salaire. Les AESH réclament notamment le statut de fonctionnaire et des grilles de salaire claires. Des manifestations se sont tenues dans toute la France. Les manifestants de l'Oise ont pour beaucoup rejoint le cortège parisien. Branche et Ciné revient en forêt avec trois soirées de cinéma en Hauts-de-France. Des rendez-vous sont programmés le 26 juin en forêt de Compiègne, le 3 juillet dans le parc de la Cité internationale de la langue française au château de Villers-Cotterêts et le 10 juillet au château de Pierrefonds. Les séances agrémentées d'animations sont gratuites sur réservation via brancheetciné.onf.fr. Côté météo, un ciel très nuageux vous attend demain matin, accompagné d'un thermomètre à 15 degrés en moyenne. Le vent soufflera toute la journée par l'ouest, répandant la grisaille dans l'après-midi. Elle fera tomber de faibles averses dans le nord à partir de Pont-le-Roi en évitant Noyon. Le mercure atteindra 16-17 degrés, prévoyez 18 de maximal. Ce sera dans le sud-est de l'Oise.
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0: Lors de la Coupe du Monde, Katy Perry, Fireworks sur Évasion.
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0: 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Taylor Swift, pour continuer ce mercredi soir, elle arrive tout de suite avec Opalite sur Évasion.
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1: Passez un bon mercredi soir avec Évasion. Les tubes de retour tout de suite et direction la Belgique avec le nouveau titre d'Angèle et Justice à la prod. C'est What You Want a pris la couleur du ciel.
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1: Demain dans l'Oise, la journée débutera avec un ciel en partie ensoleillé malgré la présence de passages nuageux. Au niveau des températures, le matin, environ 6 degrés à Chaumont en Vexin, 7 à Songeon, 8 degrés à Senlis et Compiègne. L'après-midi, le ciel sera probablement plus nuageux avec des averses possibles et des maximales de 17 degrés à Breteuil et Crèvecœur-le-Grand, 18 à Beauvais, 19 au max à Noyon et Crépy-en-Valois.
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0: Le duo Kenji et Dadju sur Évasion.
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0: 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La suite des tubes avec Vita, on écoutera aussi Amir, à l'imparfaite, avant 19h sur Évasion.
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0: Il est 19h sur Evasion, je vous souhaite une bonne soirée en compagnie de Bruno Mars et Damiano David après un nouveau point sur l'actualité de la région.
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2: Bonsoir Simon, bonsoir à tous. Un Issarien condamné pour avoir agressé sexuellement sa fille de 17 ans. Ce lundi, le tribunal de Senlis a condamné cet habitant de Montaterre de 55 ans à 15 mois de prison avec sursis probatoire, ainsi qu'une obligation de soins et une interdiction d'entrer en contact avec la victime dont il perd la parentalité. Il a été reconnu coupable de deux agressions sexuelles alors qu'il était alcoolisé. Dans l'Oise, un escroc de

0: 19 ans se faisait passer pour un conseiller bancaire. Cet habitant de Pont-Sainte-Maxence a écopé ce lundi de 1000 euros d'amende, dont 500 avec sursis. Il était soupçonné d'avoir subtilisé 2000 euros à une habitante de l'Oise grâce à WhatsApp et un faux IBAN. Le tribunal n'a pas pu prouver qu'il était à l'origine de l'arnaque, tout en affirmant qu'il avait sciemment fourni le moyen pour qu'elle soit commise. Alors que le Sénat annonce lancer une commission d'enquête sur les dysfonctionnements de la justice et le pilotage de la politique pénale suite à la disparition de Liana, Sébastien Lecornu exclut à son tour les critiques portant sur le financement. Le Premier ministre annonce un décret sur la nécessité pour les magistrats de motiver les classements sans suite des plaintes pour des criminels sexuels sur mineurs. À l'approche de la réunion des pays du G7 à Évian en Haute-Savoie la semaine prochaine, l'ONU appelle ses membres à placer les droits humains au cœur de ses délibérations. Plusieurs ONG s'alarment de l'effondrement de la solidarité internationale et estiment que plusieurs sujets majeurs ont été écartés pour ne pas froisser Donald Trump, comme le climat ou la concentration des richesses. Les accompagnants d'élèves en situation de handicap ont fait grève dans toute la France hier pour exiger un statut et des hausses de salaire. Les AESH réclament notamment le statut de fonctionnaire et des grilles de salaire claires. Des manifestations se sont tenues dans toute la France. Les manifestants de l'Oise ont pour beaucoup rejoint le cortège parisien. Branche et Ciné revient en forêt avec 3 soirées de cinéma en Hauts-de-France. Des rendez-vous sont programmés le 26 juin en forêt de Compiègne, le 3 juillet dans le parc de la Cité internationale de la langue française au château de Villers-Cotterêts et le 10 juillet au château de Pierrefonds. Les séances agrémentées d'animation sont gratuites sur réservation via brancheetciné.onf.fr. Côté météo, un ciel très nuageux vous attend demain matin, accompagné d'un thermomètre à 15 degrés en moyenne. Le vent soufflera toute la journée par l'ouest, répandant la grisaille dans l'après-midi. Elle fera tomber de faibles averses dans le nord à partir de Pont-le-Roi en évitant Noyon. Le mercure atteindra 16-17 degrés, prévoyez 18 de maximale. Ce sera dans le sud-est de l'Oise.
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3: Et le tube des auditeurs a été choisi par Hugo ce soir. Hugo, il écoute Évasion à Crépy-en-Valois et il propose Macklemore, chanteur américain qui avait cartonné en 2013 avec le titre Can't Hold Us. Voici Macklemore, demandé par Hugo, et pour vous aussi choisir le tube des auditeurs, rendez-vous sur evasionfm.com.

0: Le nouveau titre d'Ed Sheeran sur Evasion. Accompagné par Martin Garrix, c'était Repeat It, Martin Garrix qui bosse sur un nouvel album, c'est officiel, hein, le DJ sortira son deuxième opus avant la fin de l'année. L'annonce a été faite lors d'une interview cette semaine. On poursuit la soirée ensemble avec toujours plus de tubes, je vous prépare un autre DJ bien connu, Calvin Harris. Il arrive après Alex Warren sur Evasion.
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0: Évasion vous accompagne en ce début de soirée avec Charlotte Cardin tout de suite, la chanteuse canadienne qui va dévoiler son nouvel album cet automne. Charlotte Cardin, elle arrive avec Tant pis pour elle après la météo de la région.
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0: Demain dans l'Oise, la journée débutera avec un ciel en partie ensoleillé malgré la présence de passages nuageux. Au niveau des températures, le matin, environ 6 degrés à Chaumont en Vexin, 7 à Saint-Jean, 8 degrés à Senlis et Compiègne. L'après-midi, le ciel sera probablement plus nuageux avec des averses possibles et des maximales de 17 degrés à Breteuil et Crèvecœur-le-Grand, 18 à Beauvais, 19 au max à Noyon et Crépy-en-Valois.
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0: australien, il s'appelle Tame Impala, on écoutait Dracula sur Évasion.
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0: Les tubes d'Évasion pour continuer la soirée avec Ambre, la grande gagnante de la Starac, qui a dévoilé son premier titre il y a quelques jours. Ça s'intitule Je me demande. Ambre, elle arrive après Jack et Carla. Moi, je vous souhaite une bonne soirée. Profitez bien. Anthony vous accompagne dès 20h et nous, on se retrouve demain, comme d'hab, en fin d'après-midi sur Évasion.
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2: Le Potager des Princes organise un week-end des familles à Chantilly. Pour l'occasion, une offre spéciale est proposée pour un adulte payant un enfant entre gratuitement. Rendez-vous c'est samedi ou dimanche de 10h à midi, puis de 14h à 18h pour profiter des jardins en fleurs, rencontrer les animaux du parc, assister à la célèbre course de lapins ou participer à un grand cherche-et-trouve autour des fables de La Fontaine. Infos et billetterie sur le site internet du Potager des Princes. Ne restez pas de marbre, à l'aune faites l'argile ce week-end. L'événement de briques et de pots revient ces samedi et dimanche à la briqueterie de Wulf. Ce site historique, fondé en 1856, vous ouvrira exceptionnellement ses portes. Une quarantaine de céramistes venus de France et d'Europe y présenteront leurs créations. Au programme, démonstration de tournage et de cuisson, visite guidée et atelier pour les enfants. Entrée libre, rendez-vous samedi de 14h à 18h et dimanche de 10h à 18h.
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0: Forget Me avec Lewis Capaldi sur Évasion.
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0: Ouais, bonsoir à vous qui venez à l'instant de nous rejoindre. J'espère que vous avez passé une belle journée. On est à J-1 du début de la Coupe du Monde de football aux États-Unis, au Canada et au Mexique. Ça démarre demain. Hein. Bon, je vous accompagne jusqu'à 22h comme tous les soirs. On va se détendre en musique avec l'arrivée maintenant de Will Smith et de Miley Cyrus après les offres d'emploi de votre région. Je vais lancer une session d'inscription aussi pour tenter de vous filer à 1 500 €.
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3: Une pharmacie située à Creil recherche à compléter son équipe avec un préparateur en pharmacie souhaitant approfondir ses compétences et s'épanouir dans un environnement stimulant et bienveillant. Vos missions principales, assister les pharmaciens dans la préparation et la délivrance des ordonnances tout en accueillant et en conseillant les patients avec professionnalisme. Si jamais vous êtes intéressé, vous pouvez téléphoner au 03 44 25 04 45. À Bresles, une entreprise recherche un chauffeur poids lourd, super lourd en pli-roll. Vous assurez la collecte des déchets chez les particuliers et professionnels en régional. Il pourra vous être demandé de rester sur le site pour trier la ferraille et les métaux. Il s'agit d'un poste en CDI. Si vous voulez téléphoner, 06 74 59 21 71.
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0: Évasion partout sur la région avec la jeune mariée Louane. Hein. Louane et ses secrets.
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0: J'adore hein, le retour d'Angèle avec Justice, sur Évasion partout sur la région. C'était What You Want. J-1 avant le début de la Coupe du Monde de football. Hein, ça démarre demain avec dès 19h20 sur M6 la cérémonie d'ouverture. Et puis le match d'ouverture de cette Coupe du Monde, ce sera à partir de 20h50, toujours sur M6. Le Mexique face à l'Afrique du Sud. Premier match pour les Bleus, ce sera le 16 juin face au Sénégal. Hein. Katy Perry et Taylor Swift maintenant.
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2: L'été approche et ça se fête à Saint-Germain-de-Fly. Ce samedi, la communauté de communes du Pays de Bray organise sa fête de l'été au gymnase intercommunal. De 10h à 17h, profitez d'une journée entièrement gratuite et familiale avec au programme animation poney, tir à l'arc, sarbacane, laser game, basket, jeu de kermesse, stand de réalité virtuelle, rétro gaming et structure gonflable. Deux food trucks seront présents avec aussi popcorn, glace, barbe à papa et goûter offert aux enfants. Accès libre et gratuit. À Creil, plongé dans l'histoire de la ville et de son château royal. Ce week-end, le musée Galet-Juillet accueille les journées européennes de l'archéologie. Au programme, visite guidée du château royal toutes les heures et des stands interactifs pour découvrir les techniques de fouilles archéologiques et le projet de restauration du château. Un événement ouvert à tous, familles passionnées ou simples curieux. Rendez-vous samedi et dimanche de 14h à 18h. Entrée gratuite, réservation conseillée sur le site internet du musée Galet-Juillet.
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mercredi soir, il est 21h. La suite avec celui qui sera en concert au Stade de France demain, vendredi et samedi. C'est David Guetta, Gun Gun Gun.

0: Évasion, toujours plus de tubes sur la région avec Stromae, c'était tous les mêmes.
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0: Stromae qu'on a eu l'occasion de revoir puisque dimanche, il était présent dans les tribunes du central de Roland-Garros pour assister à la victoire de l'Allemand Zverev. Voilà, on a revu Stromae. Hein. Bon, la suite avec une nouvelle demi-heure de tubes sans interruption avec Indochine ou encore Bruno Mars, ce sera après les offres d'emploi de votre région.
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3: Une société de transport de marchandises sous température dirigée recrute un conducteur ou une conductrice souhaitant travailler en régional. Au départ de Beauvais, vous devez résider dans un rayon de 15 à 30 minutes autour de Beauvais. Livraison de clients réguliers sur les secteurs Hauts-de-France, Haute-Normandie, Champagne-Ardenne. Si jamais vous êtes intéressé, je vous invite grandement à téléphoner au 06 17 96 27 58. Un élevage de poules pondeuses en plein air situé à Villeneuve-sous-Thurie recherche une salariée avicole pour le tri des œufs, la surveillance du cheptel, l'entretien et nettoyage de la volière et du local technique et saisit aussi des données journalières. Si jamais vous êtes intéressé, je vous invite grandement à téléphoner au 06 17 41 23 79.
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mercredi soir et merci d'avoir choisi Évasion avec Ed Sheeran à l'instant. La suite de cette demi-heure sans interruption, le méga tube du moment, c'est Mélodrama avec This Is et

0: Bonne fin de soirée avec Joe sur Évasion partout sur la région. Demain matin, vous allez vous réveiller dès 5h avec le grand réveil aux commandes de Mathieu et Émilie et la possibilité, vous le savez, tout au long de ce mois de juin, de gagner 1 500 € cash en jouant avec eux aux 10 secondes chrono à 7h25 et 8h25. Soyez là, hein. Passez une excellente fin de soirée et une belle nuit avec le groupe Kyo ou encore Alex Warren avant 22h. À demain.
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2: Le Potager des Princes organise un week-end des familles à Chantilly. Pour l'occasion, une offre spéciale est proposée pour un adulte payant un enfant entre gratuit. Rendez-vous c'est samedi ou dimanche de 10h à midi puis de 14h à 18h pour profiter des jardins en fleurs, rencontrer les animaux du parc, assister à la célèbre course de lapins ou participer à un grand cherche-et-trouve autour des fables de La Fontaine. Info et billetterie sur le site internet du Potager des Princes. Ne restez pas de marbre à l'aune fête l'argile ce week-end. L'événement de briques et de pots revient ces samedi et dimanche à la briqueterie de Wulf. Ce site historique, fondé en 1856, vous ouvrira exceptionnellement ses portes. Une quarantaine de céramistes venus de France et d'Europe y présenteront leurs créations. Au programme, démonstration de tournage et de cuisson, visite guidée et atelier pour les enfants. Entrée libre, rendez-vous samedi de 14h à 18h et dimanche de 10h à 18h.
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